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0: Les prévisions météo pour ce soir et cette nuit, c'est un ciel partiellement nuageux. 60% de probabilité d'averse ce soir. Ça se dégage par la suite. Nappe de brouillard qui devrait se former au cours de la nuit. Vent du nord-ouest de 20 km/h, minimum plus 1. Et pour demain, mardi, c'est le retour du soleil. Alternance de soleil et de nuages en après-midi. Nappe de brouillard qui se dissipe en matinée, maximum de 12 et un indice UV de 5.
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0: Les prévisions météo pour ce soir et cette nuit, c'est un ciel partiellement nuageux. 60% de probabilité d'averse ce soir. Ça se dégage par la suite. Nappe de brouillard qui devrait se former au cours de la nuit. Vent du nord-ouest de 20 km/h, minimum plus 1. Et pour demain, mardi, c'est le retour du soleil. Alternance de soleil et de nuages en après-midi. Nappe de brouillard qui se dissipe en matinée, maximum de 12 et un indice UV de 5.
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0: Les prévisions météo pour cette nuit, c'est un ciel partiellement nuageux, 30% de probabilité d'averse. Ça se dégage au cours de la nuit. Nappe de brouillard se formant également, vent du nord-ouest de 20 km/h, minimum plus 1. Et pour ce matin, c'est le retour du soleil, alternance de soleil de nuages, nappe de brouillard qui devrait se dissiper en matinée, vent devenant du nord-ouest à 20 km/h, maximum de 12.
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0: Les prévisions météo pour cette nuit, c'est un ciel partiellement nuageux, 30% de probabilité d'averse. Ça se dégage au cours de la nuit. Nappe de brouillard se formant également, vent du nord-ouest de 20 km/h, minimum plus 1. Et pour ce matin, c'est le retour du soleil, alternance de soleil de nuages, nappe de brouillard qui devrait se dissiper en matinée, vent devenant du nord-ouest à 20 km/h, maximum de 12.
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0: prévision météo pour cette nuit, c'est un ciel partiellement nuageux, 30% de probabilité d'averse. Ça se dégage au cours de la nuit. Nappe de brouillard se formant également, vent du nord-ouest de 20 km/h, minimum plus 1. Et pour ce matin, c'est le retour du soleil, alternance de soleil de nuages, nappe de brouillard qui devrait se dissiper en matinée, vent devenant du nord-ouest à 20 km/h, maximum de 12.
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0: Les prévisions météo pour cette nuit, c'est un ciel partiellement nuageux, 30% de probabilité d'averse. Ça se dégage au cours de la nuit. Nappe de brouillard se formant également, vent du nord-ouest de 20 km/h, minimum plus 1. Et pour ce matin, c'est le retour du soleil, alternance de soleil de nuages, nappe de brouillard qui devrait se dissiper en matinée, vent devenant du nord-ouest à 20 km/h, maximum de 12.
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1: Hockey junior à le tournoi de la Coupe du Centenaire se poursuivait hier à Summerside. Hier soir, les Bearcats de Truro ont signé une victoire de 6 à 1 face aux Patriots de Toronto, améliorant leur fiche du tournoi à la ronde à 2 victoires et 1 défaite. Leur prochaine partie sera demain soir face aux Bombers de Flin Flon. Également, hier, les Bombers ont signé un gain de 6 à 4 face aux Cubs de Greater Sudbury. Ensuite, les Nationals de Rockland ont vaincu les North Stars de Thunder Bay par la marque de 8 à 2. Ce soir, les Western Capitals feront face aux North Stars de Thunder Bay à compter de 19h30. Au hockey junior majeur, la série finale du trophée Gilles Courteau est maintenant égale 1 à 1 entre les Wildcats et les Saguenayens. Et c'est ce soir que l'action reprendra. Le match numéro 3 sera disputé à Chicoutimi. Au hockey M16AAA, le Storm du Nord-Est souhaite actuellement évaluer l'intérêt des personnes désirant se joindre à son personnel d'entraîneur pour la prochaine saison. L'organisation recherche des personnes passionnées, dévouées et axées sur l'esprit d'équipe qui sont engagées envers le développement des joueurs, autant sur la glace qu'à l'extérieur. Une expérience antérieure en entraînement est considérée comme un atout, mais toutes les personnes intéressées sont encouragées à communiquer avec l'équipe. Si vous souhaitez faire partie du programme Storm ou obtenir plus d'informations, veuillez envoyer un courriel à info.northeasternstorm@gmail.com. Au jeu de l'Acadie, les Jeux régionaux de la délégation Chaleur approchent et les compétitions d'athlétisme seront présentées à la fin du mois de mai. Au préalable, l'organisation invite les jeunes intéressés à tenter

0: leur chance de participer à des cliniques les 16 et 17 mai prochains pour se préparer en vue des qualifications. Le 16 mai, la clinique sera offerte au domaine étudiant de 10h à midi et le 17 mai à la piste de l'école secondaire de Pisiguit, également de 10h à midi. Les cliniques sont offertes gratuitement. Au baseball intermédiaire, les Aigles de Tracadie disputeront leur premier match de la saison sur la route le mardi 26 mai prochain à 19h30 à Chatham Head. Ensuite, ils joueront leur premier match local le jeudi 28 mai à 19h30 contre les Cardinals de Miramichi au parc Raoul-Lozier. Les billets seront disponibles à l'achat. Au volleyball, il y aura un tournoi de volleyball Glow in the Dark organisé par le club de volleyball Péninsule acadienne le 24 mai prochain. Le tournoi aura lieu à compter de 9h le matin à l'école Marie-Esther de Chipagan. Chaque équipe sera formée de 4 joueurs avec un maximum de 2 joueurs masculins par équipe. Le coût d'inscription est de 100$ par équipe. Pour s'inscrire, veuillez écrire à clubvbpa@gmail.com. C'est le sport régional.
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0: En météo, pour cette nuit, c'est un ciel partiellement nuageux, 30% de probabilité d'averse. Ça se dégage au cours de la nuit. Nappe de brouillard se formant également, vent du nord-ouest de 20 km/h, minimum plus 1. Et pour ce matin, c'est le retour du soleil, alternance de soleil de nuages, nappe de brouillard qui devrait se dissiper en matinée, vent devenant du nord-ouest à 20 km/h, maximum de 12.
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1: Les prévisions météo pour cette nuit, c'est un ciel partiellement nuageux, 30 % de probabilité d'averse. Ça se dégage au cours de la nuit. Nappe de brouillard se formant également, vent du nord-ouest de 20 km/h, minimum plus 1. Et pour ce matin, c'est le retour du soleil, alternance de soleil de nuages, nappe de brouillard qui devrait se dissiper en matinée, vent devenant du nord-ouest à 20 km/h, maximum de 12.
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1: 5h29, bon début de journée. Nous sommes le mardi 12 mai. Le jour se lève, le jour qui se lève, attendez un petit peu, 5h49, de plus en plus tôt. J'espère que vous allez bien en ce mardi. C'est un petit peu frisquet ce matin. Je vous parle météo dans un instant. En ce mardi, Yannick va revenir sur la soirée d'élection hier. On aura donc... je vous donnerai un résumé à compter de 6 heures. Il y a un gros match ce soir du Canadien de Montréal. Je vais vous parler sport à compter de 5h50. Lucie Roy va nous parler des activités des Vincias. Sandra sera avec nous dès 6h30. On aura notre jeu Flaméo à compter de 7h10. Et je vous parle météo. C'est du soleil aujourd'hui. Autre belle journée. Soleil nuage en mi-journée. On prévoit un maximum de 12. Il y aura les vents du nord-ouest à 20, des rafales à 40 en après-midi. Partiellement nuageux ce soir, 7h30, dégagement vers minuit. On prévoit 2 la nuit prochaine. Demain, c'est du soleil. Ça demeure venteux. On prévoit 16, 10 le long de la côte. Jeudi, nuageux, 60% de probabilité d'averse. On prévoit 14. Et à plus long terme, vendredi, soleil, nuage, 17. Samedi, soleil, nuage, 60% de probabilité d'averse. On prévoit 20. Et dimanche, soleil nuage avec 19, les températures qui, même lundi, là, vont demeurer chaudes avec 19. Pour ce qui est des températures de ce matin, j'ai trouvé que c'était un petit peu frisquet. On a 6 péninsules, 3 régions chaleur, 0 Charles-Hamilton, Miramichi, on a 6, Lille-Miscou, on a 5. Je vous souhaite une bonne journée. Alain nous parle de sport régional.
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2: Hockey junior à le tournoi de la Coupe du Centenaire se poursuivait hier à Summerside. Hier soir, les Bearcats de Truro ont signé une victoire de 6 à 1 face aux Patriots de Toronto, améliorant leur fiche du tournoi à la ronde à 2 victoires et 1 défaite. Leur prochaine partie sera demain soir face aux Bombers de Flin Flon. Également, hier, les Bombers ont signé un gain de 6 à 4 face aux Cubs de Greater Sudbury. Ensuite, les Nationals de Rockland ont vaincu les North Stars de Thunder Bay par la marque de 8 à 2. Ce soir, les Western Capitals feront face aux North Stars de Thunder Bay à compter de 19h30. Au hockey junior majeur, la série finale du trophée Gilles Courteau est maintenant égale 1 à 1 entre les Wildcats et les Saguenayens. Et c'est ce soir que l'action reprendra. Le match numéro 3 sera disputé à Chicoutimi. Au hockey M16AAA, le Storm du Nord-Est souhaite actuellement évaluer l'intérêt des personnes désirant se joindre à son personnel d'entraîneur pour la prochaine saison. L'organisation recherche des personnes passionnées, dévouées et axées sur l'esprit d'équipe qui sont engagées envers le développement des joueurs, autant sur la glace qu'à l'extérieur. Une expérience antérieure en entraînement est considérée comme un atout, mais toutes les personnes intéressées sont encouragées à communiquer avec l'équipe. Si vous souhaitez faire partie du programme Storm ou obtenir plus d'informations, veuillez envoyer un courriel à info.northeasternstorm@gmail.com. Au jeu de l'Acadie, les Jeux régionaux de la délégation chaleur approchent et les compétitions d'athlétisme seront présentées à la fin du mois de mai. Au préalable, l'organisation invite les jeunes intéressés à tenter leur chance de participer à des cliniques les 16 et 17 mai prochains pour se préparer en vue des qualifications. Le 16 mai, la clinique sera offerte au domaine étudiant de 10h à midi et le 17 mai à la piste de l'école secondaire de Pisiguit, également de 10h à midi. Les cliniques sont offertes gratuitement. Au baseball intermédiaire, les Aigles de Tracadie disputeront leur premier match de la saison sur la route le mardi 26 mai prochain à 19h30 à Chatham Head. Ensuite, ils joueront leur premier match local le jeudi 28 mai à 19h30 contre les Cardinals de Miramichi au parc Raoul-Lozier. Les billets seront disponibles à l'achat. Au volleyball, il y aura un tournoi de volleyball Glow in the Dark organisé par le club de volleyball péninsule acadienne le 24 mai prochain. Le tournoi aura lieu à compter de 9h le matin à l'école Marie-Esther de Chipagan. Chaque équipe sera formée de 4 joueurs avec un maximum de 2 joueurs masculins par équipe. Le coût d'inscription est de 100$ par équipe. Pour s'inscrire, veuillez écrire à clubvbpa@gmail.com. C'est le sport régional.
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5h39, on a parcours d'autobus qui est complètement annulé, un trajet. Alors, c'est l'autobus 350 de Stéphane Robichaud. C'est annulé pour les écoles Cité de l'Amitié, Place des Jeunes et l'ESN. C'est dû à un manque de suppléants. Alors, je répète, 350, Stéphane Robichaud, annulé pour ce matin pour les écoles Cité de l'Amitié, Place des Jeunes et l'ESN. Le Canadien est à l'œuvre ce soir. Match numéro 4, important. Je vous en parle dans une dizaine de minutes.

Au sport, le Canadien de Montréal et les Sables de Buffalo sont de retour en action ce soir, 20h, pour le match numéro 4. On sait que le Canadien mène la série 2-1. Et pour leur part, ben, les Hurricanes se reposent et attendent les gagnants de cette finale de l'Est. Ce soir, il y a un autre match de présenté à 22h30. Anaheim visite Vegas, série qui est égale 2 victoires de chaque côté. Hier, l'Avalanche a vaincu le Wild du Minnesota 5-2 pour prendre les devants 3-1 dans cette série de deuxième ronde. Le cinquième match aura lieu demain du côté de Denver. Et au baseball, une autre défaite pour les Blue Jays par la marque de 8-5 face aux Rays de Tampa Bay. Kevin Gausman a atteint le plateau des 2000 retraits sur les prises, mais dans une défaite des Blue Jays qui connaissent jusqu'à maintenant une saison difficile, Vladimir Guerrero Jr., c'est 2 circuits seulement depuis le début de la saison. À compter de 5h, je vais vous donner les maires qui ont été élus hier aux élections municipales. On fera un petit résumé, là, mais on aura les extraits à vous présenter à compter de 7h à notre bulletin majeur d'information.

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1: Il est 6 heures, nous sommes le mardi 12 mai. Je vous donne en gros les résultats d'hier pour les maires lors des élections municipales de 2026. On commence du côté de la péninsule acadienne. À Tracadie, c'est Clifford Robichaud qui a été élu. Par plus de 1200 votes, oui, d'avance sur Denis Lauzier, qui a terminé deuxième. Du côté de Caraquet, réélection de M. Bernard Thériault par 1700 voix sur M. Gilles Lantaigne. Du côté des îles Lamec, Colette Plourde a été élue à titre de nouvelle mairesse succédant ici au maire sortant Bernard Savoie. Rivière-du-Nord, Guy Thériault a défait le maire sortant Joseph Lantaigne par près de 500 votes. Dans la région Chaleur, Kim Chamberlain a été réélu pour un deuxième mandat consécutif. Et du côté de Belle-Baie, c'est Rachel Boudreau qui fera son retour en politique municipale, l'ancienne mairesse de Petit-Rocher. Et on note dans d'autres municipalités qu'il y a des maires qui ont été élus par acclamation. C'est le cas d'Achipagan de M. Kassim Doumbia, dans Haute-Terre de Cathy-Paulin. Et c'est le cas à Négouac de M. Georges Savoie. On aura la réaction des personnes gagnantes au bulletin de 7 heures. Du soleil pour aujourd'hui, soleil-nuage en mi-journée. On aura des vents du nord-ouest à 20, des rafales à 40 km à l'heure en après-midi. On prévoit 12 degrés. Partiellement nuageux ce soir, cette nuit, dégagement vers minuit. Ça demeure venteux, minimum de 2 la nuit prochaine. Et demain, c'est du soleil, toujours venteux, maximum de 16. On prévoit 10 le long de la côte. Pour ce qui est des températures de ce matin, c'est un petit peu frisquet. On a 6 degrés péninsule, 3 régions chaleur, 0 Charlotte-Hamilton, 6 Miramichi et 5 à l'île Miscou.
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0: On a un trajet d'autobus qui est complètement annulé. C'est le trajet de Stéphane Robichaud, 350. C'est annulé pour ce matin pour Cité de l'Amitié, Place des Jeunes. Et l'ESN, c'est en raison de manque de suppléants. Et je rappelle aux gens de la ville de Belleville, secteur Beresford, qu'il y aura interruption du service d'eau sur la rue principale, ainsi que dans les subdivisions de la rue Chalet jusqu'aux limites du secteur Nigadou. Alors, ça se fait aujourd'hui autour de 9 heures, semble-t-il. Aucun avis d'ébullition n'est prévu. La ville de Belleville s'excuse que pour tous les inconvénients que cette situation pourrait occasionner.
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Mise à jour de nos températures pour les gens qui viennent de se lever. C'est un petit peu frisquet. 6 péninsules, 2 régions chaleur, moins 2, Charlotte-Hamilton ce matin. On a du côté de Miramichi 5 à l'Innemiscou. Sandra sera avec nous dans une dizaine de minutes. Bon début de journée.

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0: feront face aux North Stars de Thunder Bay à compter de 19h30. Au hockey junior majeur, la série finale du trophée Gilles Courteau est maintenant égale 1 à 1 entre les Wildcats et les Saguenayens, et c'est ce soir que l'action reprendra. Le match numéro 3 sera disputé à Chicoutimi. Au hockey M16 AAA, le Storm du Nord-Est souhaite actuellement évaluer l'intérêt des personnes désirant se joindre à son personnel d'entraîneur pour la prochaine saison. L'organisation recherche des personnes passionnées, dévouées et axées sur l'esprit d'équipe qui sont engagées envers le développement des joueurs, autant sur la glace qu'à l'extérieur. Une expérience antérieure en entraînement est considérée comme un atout, mais toutes les personnes intéressées sont encouragées à communiquer avec l'équipe. Si vous souhaitez faire partie du programme Storm ou obtenir plus d'informations, veuillez envoyer un courriel à info.northeasternstorm@gmail.com. Au jeu de l'Acadie, les Jeux régionaux de la délégation Chaleur approchent et les compétitions d'athlétisme seront présentées à la fin du mois de mai. Au préalable, l'organisation invite les jeunes intéressés à tenter leur chance de participer à des cliniques les 16 et 17 mai prochains pour se préparer en vue des qualifications. Le 16 mai, la clinique sera offerte au domaine étudiant de 10h à midi et le 17 mai à la piste de l'école secondaire d'Épisiguit, également de 10h à midi. Les cliniques sont offertes gratuitement. Au baseball intermédiaire, les Aigles de Tracadie disputeront leur premier match de la saison sur la route le mardi 26 mai prochain à 19h30 à Chatham Head. Ensuite, ils joueront leur premier match local le jeudi 28 mai à 19h30 contre les Cardinals de Miramichi au parc Raoul-Lozier. Les billets seront disponibles à l'achat. Au volleyball, il y aura un tournoi de volleyball Glow in the Dark organisé par le club de volleyball Péninsule acadienne le 24 mai prochain. Le tournoi aura lieu à compter de 9h le matin à l'école Marie-Esther de Chipagan. Chaque équipe sera formée de 4 joueurs avec un maximum de 2 joueurs masculins par équipe. Le coût d'inscription est de 100$ par équipe. Pour s'inscrire, veuillez écrire à clubvbpa@gmail.com. C'est le sport régional.
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2: Le Canadien et les Sabres de Buffalo sont de retour en action à l'occasion du quatrième match de leur série de deuxième ronde. Ce soir, 20h au Centre Bell, où il y a toujours beaucoup d'atmosphère. Pendant ce temps-là, les Hurricanes se reposent. Ils attendent les gagnants, justement, de cette finale de l'Est. Il y a un autre match ce soir de présenter, Anaheim-Vegas. C'est égal de 2 victoires de chaque côté. Le match est à 22h30 ce soir. Hier, le Avalanche a vaincu le Wild 5-2 pour prendre les devants 3-1 dans cette série de deuxième tour. Et les Blue Jays ont perdu hier 8-5 face aux Rays de Tampa Bay.
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0: complices jusqu'à 9h. Voici Claude Simard et Sandra Landry.
1: Sandra Landry, bonjour.
2: Bonjour.
1: Bien?
2: Ben oui, certainement.
1: Bien reposé?
2: Oui, ça a été une belle longue fin de semaine. Il a fait beau. Puis hier, ben, j'ai veillé un peu plus tard qu'à l'habitude pour un lundi avec les élections. Je voulais suivre ce qui se passait. Et pour certaines municipalités, ça a tardé là, avant d'avoir le résultat officiel.
1: Ça veut dire quoi?
2: Je me suis couchée. Il était quoi? 10h15. J'attendais Tracadie, Belleville.
1: Pourquoi c'était pas sorti encore?
2: Ben, on n'avait pas à dire... Il est élu, elle est élue,
1: officiellement.
2: Pas encore officiellement.
1: Pourtant, ça se fait par informatique. Ça
2: Oui, mais je suivais sur Élections ND, j'ai vu les résultats finaux ce même temps. Ah, et ça, malgré les problèmes techniques que certaines municipalités ont eu hier matin, parce qu'il y a certaines personnes qui n'ont pu voter qu'à partir de 10 heures hier matin, ça c'est
1: au
2: quand même
1: de 8 heures.
2: Ça a quand même bien été dans l'ensemble, je pense bien.
1: L'informatique.
2: Ben oui, c'est ça.
1: Mais le problème, c'est que ça fait longtemps que le système est implanté, puis on dirait qu'on s'en sert aux 4 ans, puis...
2: Oui, mais là, on dit que c'est une erreur humaine.
1: Ah!
2: Pour certaines municipalités, là. Pas pour le nord de la province. Nous, on a été chanceux, là.
1: Mm-hmm.
2: Ça a bien été.
1: On aura tous les résultats, de toute façon, à 7 heures, bulletin complet avec Yannick.
2: Mm-hmm.
1: Ce mardi, Lucie Roy de Vincia va nous parler des activités à venir.
2: Oui, les spectacles qui s'en viennent, bien entendu. Il y a Catherine Lantaigne qui va venir faire un tour en studio.
1: Mm-hmm.
2: Elle va nous parler des prix Excellence NB, c'est
1: ça? À 8h40.
2: À 8h40. On aura le quiz du mardi, sans oublier un jeu du restaurant Flaméo à 7h10.
1: Et n'oubliez pas les gens de Beresford, il y aura coupure d'eau, vous me disiez peut-être vers
2: 9h. Vers 9h, effectivement. Il faut croire qu'on a des petites modifications à faire au système. Alors, et on n'aura pas besoin de faire bouillir l'eau par la suite.
1: Heureusement.
2: Ça, oui.

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0: 6h43 minutes. Trajet annulé ce matin en raison de manque de suppléants. Le trajet de Stéphane Robichaud, autobus 350, Cité de l'Amitié, Place de Jeunes et Levesson est annulé pour ce matin. Chronique showbiz.
4: Plusieurs choses ce matin. Tout d'abord, il est question de Locmerville qui va passer les deux prochaines années au pénitencier pour l'agression sexuelle commise il y a plus de 25 ans à l'endroit d'une jeune femme de 19 ans intoxiquée et endormie dans un hôtel de Rimouski. La sentence est assortie d'une peine de 3 ans de probation et de l'inscription du chanteur au registre des délinquants sexuels et ce, pour 20 ans. Il a décidé d'aller en appel. Alors, c'est un dossier à suivre. Autre dossier qu'on suit très attentivement, c'est celui de Patrick Bruel. Mm-hmm. Il y a une jeune femme du Québec. C'est une journaliste québécoise. Non identifiée, effectivement. Pardon. Qui a dit ceci. Il m'a embrassée de force. Alors, elle porte plainte contre Patrick Bruel. On est rendu à 23 témoignages contre Patrick Bruel. Oui, il est innocent jusqu'à preuve du contraire, bien entendu, mais quand même... Et on peut mentionner que il y a des vidéoclips qui sont ressortis au cours des derniers jours concernant sur YouTube concernant une visite qu'il a faite du côté de Las Vegas. On sait que Patrick Bruel, c'est un grand fan de poker et il assiste souvent à des tournois effectivement du côté de Las Vegas. Ce ne sont pas des vidéoclips où on le voit commettre certains gestes, mais ce sont des influenceuses qui ont décidé de parler de leur rencontre avec Patrick Bruel, tout simplement. Ce ne sont pas ça ne fait pas partie des témoignages, mais elles ont voulu quand même mentionner sur Facebook, comme sur le YouTube.
0: J'essaie de voir le lien, là, mais...
4: Ben, c'est que... On parle des témoignages de Patrick Bruel, puis là, il y a des femmes qui décident de parler de ce qu'elles ont vu, tout simplement, sans être associées directement avec Patrick Bruel. Est-ce qu'il y en a qui vont vouloir se faire un peu de justice ou de popularité en parlant de Patrick Bruel? Ouais. On verra bien.
0: À l'ère des réseaux sociaux. Ouais.
4: Oui, ben c'est ça. Et à part ça, parmi les autres nouvelles dans le monde du showbiz, Fast and Furious, oui, voilà. C'est les 25 ans du premier film. Et demain, du côté du Festival de Cannes, il y aura une séance de minuit avec Vin Diesel qui sera sur place. Et puis, les gens qui sont là, du côté de Cannes vont pouvoir revoir ce film emblématique de cette saga Fast and Furious. On peut mentionner que le premier film de la trilogie finale de cette franchise a été sorti en 2023. Deux films sont donc dans les mains des producteurs. Mm-hmm. Le 11e devrait sortir en mars 2028. Ça fait qu'on étire vraiment la sauce énormément.
5: Je veux revenir à Patrick Bruel. Il y a quelque chose que je comprends pas.
4: Quoi?
5: Il y a pas d'accusation. Il y a une 23 qui prétendent. Mais
4: comment il y a des témoignages.
5: Mais pourquoi qu'il y a pas d'accusation au criminel?
4: Ben, parce que là, probablement qu'on est en train de faire des enquêtes pour voir si...
5: Ça prend une preuve plus puissante.
4: Ben, si on peut vraiment déposer des accusations.
5: Parce que 23, à un moment donné, c'est pas fumé sans feu jusqu'à un certain point, là.
4: Probablement, mais jusqu'à maintenant, on veut avoir, parce que on peut pas accuser n'importe qui comme
5: comprends.
4: Ça.
5: Ça prend une preuve solide.
4: Il y a des témoignages. Ben mm-hmm. là, les enquêteurs travaillent pour avoir vraiment des accusations béton pour dire, OK, là, on peut, des éléments béton
5: ça
4: pour
5: semble
4: dire.
5: Long comme délai parce
4: oui.
5: qu'il y en a qui disent.
4: Ben, c'est pas seulement du côté de la France, c'est du côté, mm-hmm. là, maintenant, on est rendu du côté, du Québec. Il y a peut-être d'autres endroits également. Alors, on va surveiller.
5: C'est sûr que l'appareil de justice, des fois, c'est compliqué.
4: Oui,
5: là, c'est...
4: oui, effectivement. Lui continue ses spectacles quand même. Alors, parlant de spectacle, il n'est pas en spectacle, mais Catherine Sans Regret, qui a participé à Star Academy en 2005, elle se lance toujours dans la musique, ça va très bien pour elle. Je vais d'ailleurs avoir l'occasion de lui parler ce matin à 11h15, elle va parler de sa nouvelle chanson. Elle dit « J'écris les problèmes qu'on est en train de laisser à nos enfants ». C'est ce qu'elle veut.
5: OK, non, c'est ça.
4: C'est ce qu'elle veut lancer comme message dans ses différentes pièces. Alors, je vais jaser avec Catherine Sans Regret à 11h10 dans les avant-midi de la Superstation. Tout comme je vais proposer une entrevue avec Mario Girard, qui est journaliste artistique dans la presse. Il sort l'histoire d'une œuvre légendaire avec un album symphonique, Les filles de Caleb. Il y a peut-être des gens qui ont vu cette série du début des années 90 qui avait connu énormément de succès avec Marina Orsini et Roy Dupuis. J'ai eu l'occasion de regarder ce livre. C'est fort intéressant. De quelle façon on a été chercher Marina Orsini, de quelle façon on a été chercher Roy Dupuis. Mais la magie, là, la chimie qu'il y avait entre ces deux-là pour
5: Puis
4: faire...
5: Il y a de la musique, vous dites, associée à ça?
4: L'Orchestre symphonique de Montréal nous propose donc des pièces avec ce livre-là, ce nouveau livre. C'est très, très bien fait. C'est très beau. Puis on se rappelle des beaux moments aussi là,
5: oui,
4: concernant
5: la scène
4: cette
5: du cheval,
4: série.
5: Là.
4: Entre autres, bien entendu. Puis même Roy Dupuis, il dit, ce cheval-là, c'était l'étalon, c'était... Il dit, on s'entendait bien, lui et moi. Puis, il dit... Disons que lui voulait conquérir la jument et Roy Dupuis voulait conquérir Marina Orsini.
5: Okay.
4: Mais ça a été... Oui, c'est vrai que c'était...
5: C'est
4: une
5: ce que
4: scène.
5: Je me souviens de la série. Moi, je ne l'ai pas écouté plus que ça, mais... Coudonc, on a les souvenirs qu'on a.

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1: Bonjour à tous. Aujourd'hui, nous sommes le mardi 12 mai.
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2: Bon mardi au microphone, Yannick Owens. Voici vos informations. Les élections municipales ont eu lieu hier soir au Nouveau-Brunswick, dans la péninsule acadienne, à Tracadie, dans une course à 5, soit la plus grande à travers le Nouveau-Brunswick. Clifford Robichaud a été élu maire de la municipalité régionale de Tracadie. Employé chez Unique Opération Financière depuis plusieurs années, M. Robichaud a défait le maire sortant Denis Lauzier par plus de 1200 votes. Denis Lauzier occupait le poste de maire depuis 2016. Selon M. Robichaud, la population demandait un vent de renouveau.
3: Principalement, la façon qu'on communique. L'image de la municipalité a sorti dans quasiment tous les rencontres. L'image au niveau du conseil démontrait pas qu'est-ce qu'était Tracadie comme tel. Puis les gens étaient écœurés des chicanes. Ça, c'est la première chose. La deuxième chose, quand on communique, faut peut-être améliorer un petit peu le contenu, mettre un petit peu plus de détails, parce que là, ça fait décoller les gens sur toutes sortes de tangents. Ça, c'est la deuxième chose que j'ai entendue. Puis la troisième, développement économique, gestion responsable des finances, etc.
2: À Caraquet, dans une course à deux, le maire sortant, Bernard Thériault, a été réélu pour un troisième mandat consécutif. M. Thériault a défait par près de 1700 voix Gilles Lanteigne, employé de carrière chez Unique Opération Financière. Le maire Thériault souhaite terminer le travail déjà entamé.
4: Ce qui nous rassure, c'est que c'est une approbation massive de dire que le travail qu'on a fait dans la nouvelle ville est la direction que les gens veulent prendre. C'est ce qu'on va continuer. Le conseil, on a toujours la tristesse quand on perd des membres d'une équipe avec laquelle on a bien travaillé. On a perdu 3 conseillers sur 9, mais il en reste 6. La majorité reste là. On a toutes les raisons de croire que les nouveaux conseils vont se joindre à l'équipe pour travailler dans la bonne direction. Et ça, c'est rassurant. On a élu de la jeunesse, on a élu des femmes. Je pense qu'on est toutes là pour que ça se passe bien.
2: À l'île de la Mecque, Colette Plourde a été élue à titre de nouvelle mairesse, succédant ainsi au maire sortant Bernard Savoie. Elle a devancé son unique rival, Gérard Benoît, par plus de 400 voix. Il s'agira d'une deuxième expérience au sein d'un conseil municipal pour Mme Plourde, mais d'une première à la mairie. Voici ses réactions.
5: Très émue, très contente que les gens me font confiance, qu'ils sont rendus pour un changement. Je suis la première mairesse de l'île. Moi, j'ai plusieurs projets en tête. J'ai fait des rencontres de citoyens, puis j'ai entendu beaucoup de besoins, beaucoup de désirs, beaucoup de rêves, que je devrais dire, des citoyens. Puis c'est la première chose que je vais attaquer, regarder mes notes, puis m'assurer que mes promesses que je leur ai faites pendant ces rencontres-là vont se réaliser, là.
2: À Rivière-du-Nord, le policier de carrière, Guy Thériault, a défait le maire sortant, Joseph Lanteigne. M. Thériault a vaincu M. Lanteigne par près de 500 votes. Il s'agira d'une première expérience à la mairie après avoir occupé le poste de conseiller plus tôt dans sa carrière. Voici ses commentaires.
6: Moi, de mon côté, j'essaie de garder ça positif, j'essaie d'apporter des idées, puis c'est ce que je veux amener à la ville. Je rentre là, premièrement, les idées, oui, puis surtout être à l'écoute des gens, voir vers où on veut se diriger, puis apporter du leadership, ça se résume au développement économique, ça se résume à la gestion efficace, ça se résume à prendre des décisions, surtout effet avec les familles et les aînés, puis d'avoir une voix régionale pour la péninsule acadienne plus forte.
2: Dans la région Chaleur, à Bathurst, la mairesse sortante, Kim Chamberlain, a été réélue pour un deuxième mandat consécutif. Un solide vote de confiance pour Mme Chamberlain, qui a obtenu près de 4000 votes. Elle s'est dite reconnaissante de l'appui de la population.
5: Je suis super contente. Honnêtement, le fait que les citoyens me font confiance encore pour un autre mandat de 4 ans, honnêtement, je peux pas demander mieux. Je leur dis merci, merci, merci. Merci de croire en moi et de qu'est-ce qu'on a accompli dans les dernières 5 années. Comme vous savez, avec la réforme, nous, comme mandat, ça a été un mandat de 5 ans pour notre conseil et maire. Et de voir que les citoyens disent oui, me veulent là un autre 4 ans, je suis super contente. Je suis avec ma famille, là, on est bien contents.
2: Et pour conclure, à Belle-Baie, l'ancienne mairesse de Petit Rocher, Rachel Boudreau, est de retour en politique municipale. Madame Boudreau a été élue à titre de mairesse, devançant son unique rival, le conseiller sortant et ancien maire de Nigadou, Charles Doucette, par près de 1000 voix. Madame Boudreau souhaite rétablir les liens entre la municipalité et ses citoyens.
7: Pas malheureuse, un petit peu stressée parce qu'on a un gros mandat qui s'en vient en avant de nous, mais c'est un bon stress. Hein? C'est un stress qu'on va travailler fort. Il faut rétablir les liens qui sont peut-être un peu brisés présentement, mais je suis confiant avec les candidats qu'on voit là, qu'on va être capable d'avancer dans un avenir positif avec les employés qu'on a là. On a des bons employés aussi à Belleville. Regardez vers le futur, puis on va prendre un dossier à la fois, puis on va travailler sur un dossier à la fois.
2: Et voilà, c'est ce qui complète votre bulletin d'information.
1: On débute la journée avec du soleil aujourd'hui pour le secteur du nord-est de la province. On nous prévoit quelques passages nuageux au cours de l'après-midi, toujours avec du soleil cependant. Des vents du nord-ouest de 20 à 40 km à l'heure en rafale et le maximum prévu 12 degrés. Ce soir et la nuit prochaine, ce sera partiellement nuageux avec un minimum de 2. On prévoit un dégagement là au cours de la nuit. Et demain, mercredi, du soleil avec un maximum de 16, sauf 10 dans certains secteurs le long de la côte.
8: Un petit peu frisqué.
1: Oui, c'est vrai. Présentement, dans le nord-est de la province, du côté de la péninsule acadienne, à l'intérieur des terres, on a 4 degrés. Le long de la côte, c'est 6. Miramichi, on a 5. Le Restigouche est à moins 2 et région chaleur, 2 degrés.
8: 7h05.
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0: C'est le moment de jouer au jeu Flaméo.
1: Deuxième jeu de la semaine, en ce mardi.
2: Avec une habituée.
1: Oui, ouais, c'est vrai.
2: Une fidèle auditrice.
1: C'est Brenda Mazerolle de Rivière-à-la-Truite. Bonjour, Brenda.
3: Bonjour.
1: Comment ça va?
3: Ça va très bien.
1: Est-ce qu'il fait soleil dans votre coin, là?
3: C'est nuageux, mais il y a un peu de soleil. Okay. Pas.
1: Ah! Ben, le soleil s'en vient. Ne vous en faites pas, parce qu'on nous prévoit un ciel généralement dégagé tout au cours de la journée. Pour savoir à quel jeu on va jouer, on tourne la roulette.
2: On tourne la roulette.
0: La question Flaméo.
2: Ah, la question qui peut être payante.
1: Ah, ce qui peut être très, très, très payante. Je vais vous lire une phrase. Si vous êtes en mesure de trouver ce que l'on cherche avec cette phrase, ce sera 20 chances. Si vous avez besoin d'un indice, 15 chances. Un deuxième indice, 10 chances. Et un troisième indice, ce sera 5 chances. Vous êtes prête?
3: Oui.
1: Écoutez bien ceci. Plus elle est grosse, plus elle est sucrée. Pas d'idée?
3: Non.
2: Indice, pour 15 chances.
1: C'est un fruit.
3: Un melon?
1: Non.
2: Deuxième indice, pour 10
1: agrumes,
2: chances.
1: Agrumes.
3: Un orange?
1: Oui!
2: Bravo!
1: C'est bien ça.
2: Ah,
1: c'est
2: oui,
1: ce qu'on cherchait, l'orange. Oui, plus elle est grosse, plus elle est sucrée. Alors, c'est 10 chances pour le tirage de la carte Flaméo de vendredi. Ben, félicitations, Brenda.
3: Ça
1: merci.
2: Bonne journée.
1: Bonne journée.

0: 7h20, les souhaits d'anniversaire aujourd'hui, 12 mai.
1: On désire souhaiter bonne fête à Marie-Jeanne Thériault de Caraquette. Bonne fête à Marie-Jeanne, c'est de la part de son mari Raymond, ses enfants Stéphane, Liette, Mélanie et son petit-fils Alexis. On lui souhaite de passer une très belle journée de fête. Et il y a Robert London qui aimerait souhaiter un bon anniversaire à son cousin Robert Landry de Sainte-Rose. Et il souhaite aussi bonne fête à Denis Le Breton et Réal Le Breton de Chipagan. Si c'est votre anniversaire, vous aussi, en ce 12 mai, bon, on vous souhaite une très belle journée.
0: Rami Malek, qui a fait jouer Freddie Mercury au cinéma.
1: Ah oui!
0: Dans, c'était quoi le film déjà, de, le titre de ce film-là? J'ai un blanc.
1: Bohemian Rhapsody.
0: Merci, oui. 45 ans. Et Emilio Estevez, qu'on n'a pas vu depuis un bout de temps, qui
1: c'est
0: était
1: vrai?
0: Dans Breakfast
1: ouais.
0: Club, le fils de Martin Sheen et le frère de Charlie Sheen, à 63 ans aujourd'hui.

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4: C'est une belle journée ensoleillée pour les secteurs du nord-est de la province. On nous prévoit quelques passages nuageux en après-midi. Des vents du nord-ouest de 20 à 40 km à l'heure en rafale est le maximum prévu.

0: mars avec un maximum de 20 degrés. On a présentement dans le nord-est de la province, péninsule acadienne, à l'intérieur des terres, c'est stable. On a toujours 4 degrés. Le long de la côte, 6. Miramichi, 5. Le Restigouche est à 1. Et région chaleur, 3 degrés.
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4: Bonjour Alain.
5: Bonjour Claude, bonjour Sandra.
0: Bonjour Alain. Au hockey junior A, les Bearcats ont amélioré leur fiche au tournoi canadien avec une victoire hier.
5: Oui, un gain de 6-1 face aux Patriots de Toronto. Ils ont maintenant une fiche de 2 victoires et 1 défaite. Il ne leur reste qu'une seule rencontre à leur tournoi à la ronde. Et cette partie sera disputée demain soir face aux Bombers de Flin Flon. D'ailleurs, les Bombers ont signé un gain de 6-4 hier face aux Cubs de Greater Sudbury en début d'après-midi. Les Nationals de Rocklands ont vaincu les North Stars de Thunder Bay par la marque de 8-2. Ce soir, les Western Capitals feront face aux North Stars de Thunder Bay à compter de 19h30. Les Western Capitals ont une fiche d'une victoire, une défaite et une défaite en période de prolongation. Donc, ils sont toujours dans le coup là, pour participer aux quarts de finale qui débuteront plus tard cette semaine. Alors voilà, c'est ce qui se passe en ce moment au tournoi de la Coupe du Centenaire à Summerside.
4: Vous avez parlé de quoi? Flin Flon?
5: Flin Flon, oui. Ah, c'est, ouais. Je ne sais pas c'est où. C'est ce qu'on est, on a inscrit sur le site. Les
4: vous
5: Bombers de Flin Flon.
4: Vous écrivez ça comment?
5: F-L-I-N. Oui. Et ensuite, un deuxième F-L-O-N.
0: Flin Flon.
4: Okay.
5: Ouais. On a peut-être atterri sur Mars, puis je ne suis pas au courant encore.
4: Non, c'est à cheval sur la frontière entre le Manitoba et la Saskatchewan.
5: Ah, ben voilà. Donc, c'est pour ça qu'il y a deux noms.
0: Bon, on a la réponse. Voilà. Au hockey junior majeur, c'est ce soir que la série finale reprendra du côté de Chicoutimi.
5: Oui, ça, je peux le placer sur la map.
0: Oui, hein?
5: Voilà, donc les Wildcats et les Saguenayens qui s'affrontent dans cette série finale chaudement disputée jusqu'à maintenant. C'est 1-1 dans la série. Et là, bien, on a donc transporté la série dans la province de Québec. Chicoutimi qui a maintenant l'avantage à la patinoire. Et ça va se jouer ce soir et également demain soir pour le match numéro 4.
0: Et au hockey M16AAA, le Storm est à la recherche de candidats pour former leur équipe d'entraîneurs.
5: Oui, on sait que c'est un programme qui débute dès l'année prochaine, le Storm du Nord-Est au niveau M16AAA dans la région. Et on peut compter là, sur un très grand territoire pour aller chercher les joueurs nécessaires pour bâtir cette équipe. Eh bien là, on est en train de chercher les entraîneurs. Donc ça peut être entraîneur-chef, comme ça peut être entraîneur adjoint et même tout autre membre de l'équipe d'entraîneurs. L'organisation recherche des personnes passionnées, dévouées et axées sur l'esprit d'équipe qui sont engagées envers le développement des joueurs, autant sur la glace qu'à l'extérieur. Une expérience antérieure en l'entraînement est considéré comme un atout, mais toutes les personnes intéressées sont encouragées à communiquer avec l'équipe. Si vous souhaitez faire partie du programme Storm ou obtenir plus d'informations, veuillez envoyer un courriel à info.northeasternstorm@gmail.com.
0: Jeux de l'Acadie, des cliniques d'athlétisme seront offertes dans la région chaleur en fin de semaine qui s'en vient.
5: Oui. Oui, on sait que les compétitions auront lieu à la fin du mois et pour le moment, bien, on regarde à donner de l'information et des techniques aux jeunes qui veulent prendre part aux séances de qualification. Ces cliniques auront lieu les 16 et 17 mai prochains. Le 16 mai, bien, ce sera offert au domaine étudiant de 10h à midi et le 17 mai à la piste de l'école secondaire d'Épizécuit également de 10h à midi. Et on rappelle que les cliniques sont offertes gratuitement.
0: Baseball intermédiaire?
5: Ben, les Aigles de Tracadie sont en train de se pratiquer depuis quelques semaines déjà. Et bien là, on a déjà un premier match du calendrier régulier sur le chemin. Ça s'en vient. Et ce sera effectivement sur la route le mardi 26 mai prochain à 19h30 à Chatham Head. Ensuite, ils joueront leur premier match local le jeudi 28 mai à 19h30 contre les Cardinals de Miramichi au parc Raoul-Lausier. Les billets sont disponibles à l'achat super.
0: Et on termine avec du volleyball amateur.
5: Il y aura un tournoi de volleyball Glow in the Dark organisé par le club de volleyball Péninsule acadienne le 24 mai prochain. Le tournoi aura lieu à compter de 9h le matin à l'école Marie-Esther de Chipagan.

0: équipe sera formée de 4 joueurs avec un maximum de 2 joueurs par équipe. Le coût d'inscription est de 100$ par équipe. Pour s'inscrire, pour plus d'informations, veuillez écrire à clubvbpa@gmail.com.
1: Merci Alain.
0: Bonne journée.
1: Bon match ce soir.
0: Oui, go Habs go.
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1: Le Canadien de Montréal et les Sables de Buffalo sont de retour en action ce soir 20h. C'est le match numéro 4. Le Canadien en avant 2-1 dans la série. Et pendant ce temps-là, les Hurricanes de la Caroline se reposent et attendent les gagnants de cette série. Ce soir, il y a un autre match 22h30. Anaheim visite Vegas. C'est la 2-2 dans la série. Hier, le Colorado a battu le Minnesota 3-1. 5-2 pour prendre les devants 3-1 dans la série. Le cinquième match aura lieu demain à Denver. Et autre défaite des Blue Jays, ils ont perdu 8-5 hier devant les Rays de Tampa Bay.
4: Aujourd'hui, nous sommes le mardi 12 mai. On vous souhaite de passer une excellente journée. Le soleil est là, mais par endroits, c'est plus de nuages que de soleil, mais le soleil s'en vient si vous ne le voyez pas encore. Et faut porter une petite laine ce matin, là, faut le dire.
1: Et on rappelle aux gens de Belle Bay, secteur Beresford, il y aura interruption du service d'eau à 9h ce matin. Mm-hmm. On ne sait pas la période de temps. Hein?
4: On avait parlé pour la journée.
1: Okay.
4: Alors, c'est à partir de 9h. C'est pour les gens de la rue principale, à partir de la rue des Chalets jusqu'aux limites de Nigadou. Les subdivisions...
1: Sont pas épargnées.
4: Font partie de la...
1: Okay. Oui. Je savais pas, merci de me l'apprendre.
4: Oui, mais c'est pas pour vous, vous êtes pas touchés, parce que c'est à partir de la rue des Chalets.
1: Ah oui, ouais, d'accord, ouais, d'accord. Ouais. Merci.
4: Moi, je suis touchée aujourd'hui, encore une fois.
1: Il n'y a pas d'ébullition cependant.
4: Voilà, c'est ça. Bon, on va espérer que ça ne... On n'a pas besoin. C'est une, c'est pas un brideau là, loin de là. C'est une coupure d'eau qui était déjà prévue. Alors on a des petites modifications à faire et ça devrait. On va souhaiter là, pas plus que la journée.
1: Le quiz du mardi s'en vient.
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1: Et Sandra, vous nous rappelez les règles? Facile?
2: Ben, c'est facile. Il y a 5 questions. On vous invite à participer en nous appelant au 727-1122, 546-1122. Et la dernière personne à répondre correctement, ben, la personne qui répond correctement à la dernière question, c'est la personne gagnante du certificat cadeau de 25 $ des restaurants Pizza Delight de Bathurst, Caraquet, Chipagan et Tracadie.
1: On va à vos téléphones, Superstation. Bonjour.
3: Bonjour.
2: Bonjour, votre nom?
3: Astrid Casey.
2: Astrid Casey. Dinkerman, hein?
3: Exact.
1: Parfait. Astrid, quel est le nom donné à la partie blanche à l'intérieur d'un citron? Vous savez, c'est comme quand on coupe un citron, comme l'orange, j'imagine. Il y a une partie. Ça s'appelle albédo, pulpido, flavédo ou pérido?
3: La dernière.
1: Pérido. Pas la bonne réponse.
2: Oui.
1: Merci.
2: Merci. Et on rappelle que les gens qui participent, qui n'ont pas de bonne réponse, peuvent aussi rappeler là, pour continuer le quiz.
1: Superstation, bonjour.
4: Bonjour.
2: Bonjour, votre nom?
4: Carmen Lagacé de Madran.
1: Madame Lagacé, quel est le nom donné à la partie blanche à l'intérieur d'un citron? Albédo, pulpido, flavédo ou péridô?
4: La deuxième.
1: Pulpido.
2: Ce n'est pas
1: pulpido non plus.
2: Merci.
1: Superstation.
2: Bonjour.
5: Bonjour.
2: Votre nom?
5: Astrid.
2: Astrid, parfait.
1: Quel est le nom donné à la partie blanche à l'intérieur d'un citron? Albédo, pulpido, flavédo ou péridô?
5: La première.
1: Albédo. C'est la bonne réponse. À noter que la flavédo désigne la partie externe jaune utilisée pour le zeste qu'on frotte là, alors que l'albédo est la partie interne blanche avec laquelle on fait le ziste.
2: OK.
1: Comment appelle-t-on la plus petite unité du Bitcoin équivalente à 0.801 Bitcoin, 0.00001 Bitcoin. Est-ce qu'on appelle ça un token, un wallet, un Satoshi ou un Nakamoto?
5: Le troisième.
1: Le troisième. Vous êtes allé au hasard?
5: Absolument.
1: Ben, c'est une bonne réponse.
5: Je savais que le token était un élément...
2: du Bitcoin?
5: Comme un
2: système. OK.
5: Par élimination aux trois autres.
1: Cette fraction du Bitcoin a été nommée ainsi en hommage au créateur du Bitcoin, Satoshi Nakamoto. On poursuit avec vous.
2: Astrid.
1: Combien un adulte normalement constitué possède-t-il de dents nommées des incisives? 2, 4, 6 ou 8?
5: 4.
1: Vous en avez peut-être moins que les autres. Merci beaucoup.
2: Merci, Astrid.
1: Bonne journée, Astrid. On s'en va au téléphone.
2: Superstation, bonjour.
6: Bonjour.
2: Votre nom?
6: Jérémy Duguay.
2: De quel endroit, Jérémy?
6: Robertville.
1: Jérémy, combien un adulte normalement constitué possède-t-il de dents nommées des incisives? Voulez-vous baisser votre appareil radio juste un petit peu? 2, 4, 6 ou 8?
6: 8.
1: C'est une bonne réponse. Les dents de devant entre les canines, une personne adulte possède 8 incisives devant, 4 en haut et 4 en bas. On poursuit avec Jérémy. Lequel de ces sports olympiques n'est pas représenté dans les Olympiades paralympiques? L'haltérophilie, l'équitation, le water polo ou l'aviron? Pensez-y.
6: L'équitation.
1: C'est pas une bonne réponse.
2: Merci, Jérémy.
1: Des questions embêtantes. Hein?
2: Superstation, bonjour.
7: Bonjour.
2: Votre nom?
1: Astrid, lequel de ces sports olympiques n'est pas représenté dans les Olympiades paralympiques? Haltérophilie, équitation, water polo ou aviron?
7: Le water polo.
1: Le water polo. Elle est natation, seules les épreuves classiques de longueur en bassin sont proposées aux Jeux paralympiques. Les épreuves de plongeon, natation synchronisée, nage en eau libre et water polo ne sont donc pas présentées.
2: Dernière question.
1: Dernière question.
2: Avez-vous gagné dernièrement le certificat cadeau, Astrid?
7: En février, on l'a bien marqué.
2: Ah, parfait!
1: Calendrier.
2: C'est pour ça qu'elle savait qu'elle pouvait participer et peut-être gagner.
7: Absolument.
2: Bon, on vous souhaite bonne chance. C'est la dernière question. Si vous répondez correctement, vous serez la personne gagnante du certificat cadeau de Pizza Delight.
1: Astrid, quel cri caractérise l'autruche mâle, notamment au moment de la reproduction? Quel est le nom? Le stridulement, le zézément, le criaillement ou le booming?
7: Ah! OK, on va pour le deuxième.
1: Le zézément.
2: Ah!
1: Malheureux zézément, c'est pas ça. Merci beaucoup.
2: Merci, Astrid. On sait jamais, peut-être qu'elle va revenir si les autres ne trouvent pas la bonne réponse. Superstation, bonjour.
8: Bonjour.
2: Votre nom?
8: Carmel,
2: oui.
1: Carmel, quel cri caractérise l'autruche mâle, notamment au moment de la reproduction? Le stidulement, le zézément, le criaillement ou le booming?
8: Le troisième.
1: Le troisième, le criaillement?
2: Non!
1: C'est pas la bonne réponse.
2: Merci, Carmel.
1: 727-1122-546-1122.
2: On y va avec un autre appel. Superstation, bonjour.
9: Bonjour, le booming.
2: Le booming, mais votre nom, c'est quoi?
9: Yves Lantaigne, je suis pas
1: gagnant.
2: Yves Lantaigne.
1: Yves n'a pas gagné récemment au quiz?
9: Non.
1: OK.
9: Non,
1: alors, c'est une bonne réponse.
2: Oh!
1: Alors, lors de la grande parade amoureuse, le mâle est capable d'émettre des grondements plus ou moins longs en gonflant son cou. C'est ce qu'on appelle le booming.
2: Bon, ben Yves Lantaigne, félicitations. Vous êtes le gagnant. Vous êtes arrivé à la toute dernière question. Félicitations pour le certificat cadeau de 25 $ des restaurants Pizza Delight de Bathurst, Caracas, Pagan et Tracadie.
1: Merci.
2: Restez en ligne, on va prendre vos coordonnées, Yves. Merci.
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2: Dans quelques minutes, on s'informe avec Yannick Holmes. Il va nous présenter le bulletin de 8 heures et on revient, bien sûr, sur les élections municipales qui ont été présentées hier dans la province.

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6: Bonjour à tous. Aujourd'hui, mardi, nous sommes le 12 mai. Voici maintenant les informations. Yannick Combes est là. Bonjour Yannick.
7: Bon mardi.
6: Alors, on a les résultats de l'élection municipale d'hier au Nouveau-Brunswick.
7: Exactement. C'était les élections municipales au Nouveau-Brunswick hier soir. Débutons avec la péninsule acadienne du côté de Tracadie. Dans une course à 5, soit la plus grande à travers le Nouveau-Brunswick, Clifford Robichaud a été élu maire de la municipalité régionale, employé chez Unique Opération Financière depuis plusieurs années. Monsieur Robichaud a défait le maire sortant Denis Lauzier par plus de 1200 votes. Denis Lauzier occupait le poste de maire depuis 2016. Selon Monsieur Robichaud, la population demandait un vent de renouveau.
8: Principalement la façon qu'on communique. L'image de la municipalité a sorti dans quasiment tous les rencontres. L'image au niveau du conseil démontrait pas qu'est-ce qu'était Tracadie comme tel. Puis les gens étaient écœurés des chicanes. Ça, c'est la première chose. La deuxième chose, quand on communique, faut peut-être améliorer un petit peu le contenu, mettre un petit peu plus de détails, parce que là, ça fait décoller les gens sur toutes sortes de tangents. Ça, c'est la deuxième chose que j'ai entendue. Puis la troisième, le développement économique, gestion responsable des finances, etc.
7: C'était une course à 5. Denis Lauzier termine au deuxième rang, suivi au troisième rang de Guy Basque, au quatrième rang Stéphane Richardson et complète au cinquième rang George McCaughlin.
6: Parlez-nous de Caraquette maintenant.
7: Dans une course à 2, le maire sortant, Bernard Thériault, a été réélu pour un troisième mandat consécutif. Monsieur Thériault a défait par près de 1700 voix Gilles Lantaigne, également employé de carrière chez Unique Opération Financière. Le maire Thériault souhaite terminer le travail déjà entamé.
9: Ce qui nous rassure, c'est que c'est une approbation massive de dire que le travail qu'on a fait dans la nouvelle ville et la direction que les gens veulent prendre, c'est ce qu'on va continuer. Le conseil, on a toujours la tristesse quand on perd des membres d'une équipe avec lesquels on a bien travaillé. On a perdu 3 conseillers sur 9, mais il en reste 6. La majorité reste là. On a toutes les raisons de croire que les nouveaux conseils vont se joindre à l'équipe pour travailler dans la bonne direction. Et ça, c'est rassurant. On a élu de la jeunesse, on a élu des femmes. Je pense qu'on est toutes là pour que ça se passe bien.
6: On se transporte à l'île de la Mecque maintenant.
7: Oui, Colette Plourde a été élue à titre de nouvelle mairesse, succédant ainsi au maire sortant Bernard Savoie. Elle a devancé son unique rival, Gérard Benoît, par plus de 400 votes. Il s'agira d'une deuxième expérience au sein d'un conseil municipal, mais d'une première à la mairie. On peut écouter les réactions de Mme Plourde.
10: Très émue, très contente que les gens me font confiance, qu'ils sont rendus pour un changement. Je suis la première mairesse de l'île. Oh, j'ai plusieurs projets en tête. J'ai fait des rencontres de citoyens, puis j'ai entendu beaucoup de besoins, beaucoup de désirs, beaucoup de rêves, que je devrais dire, des citoyens. Puis c'est la première chose que je vais attaquer, regarder mes notes, puis m'assurer que mes promesses que je leur ai faites pendant ces rencontres-là vont se réaliser, là.
6: Et Rivière-du-Nord?
7: Ben pour conclure, pour la péninsule acadienne, ça, c'est une, à mon avis, une surprise. Le policier de carrière, Guy Thériault, a défait le maire sortant, Joseph Lantaigne. M. Thériault a vaincu M. Lantaigne par près de 500 votes. Il s'agira d'une première expérience à la mairie pour M. Thériault, après avoir occupé le poste de conseiller plus tôt dans sa carrière. On peut écouter ses commentaires.
11: Moi, de mon côté, j'essaie de garder ça positif, j'essaie d'apporter des idées, puis c'est ce que je veux amener à la ville. Je rentre là, premièrement, les idées, oui, puis surtout être à l'écoute des gens, voir vers où on veut se diriger, puis apporter du leadership. Ça se résume au développement économique, que ça se résume à la gestion efficace, ça se résume à prendre des décisions, surtout effet avec les familles et les aînés, puis d'avoir une voix régionale pour la péninsule acadienne plus forte.
12: Mettant du côté de la région Chaleur, pas de surprise à Bathurst.
7: Exactement, la mairesse sortante Kim Chamberlain a été réélue pour un deuxième mandat consécutif. C'est quand même un solide vote de confiance pour Mme Chamberlain qui a obtenu près de 4000 votes, dont 716 pour le deuxième et unique candidat James Risden. Mme Chamberlain se dit reconnaissante de l'appui de la population.
10: Je suis super contente. Honnêtement, le fait que les citoyens me font confiance encore pour un autre mandat de 4 ans, honnêtement, je peux pas demander mieux. Je leur dis merci, merci, merci. Merci de croire à moi et de qu'est-ce qu'on a accompli dans les dernières 5 années. Comme vous savez, avec la réforme, nous, comme mandat, ça a été un mandat de 5 ans pour notre conseil et maire. Et de voir que les citoyens disent oui, me voilà un autre 4 ans, je suis super contente. Je suis avec ma famille, là. On est bien contents.
12: Et on termine avec Belle-Bé.
7: La Belle-Bé, c'était une course à surveiller parce que Daniel Guittard ne représenterait pas sa candidature. Ben, l'ancienne mairesse de Petit Rocher, Rachel Boudreau, fera son retour en politique municipale. Madame Boudreau a été élue mairesse, devançant son unique rival, le conseiller sortant et ancien maire de Nigadou, Charles Doucette, par près de 1000 voix. Madame Boudreau souhaite rétablir les liens entre la municipalité et ses citoyens.
13: Pas mal heureuse, un petit peu stressée parce qu'on a un gros mandat qui s'en vient en avant de nous, mais c'est un bon stress. Hein? C'est un stress qu'on va travailler fort. Il faut rétablir les liens qui sont peut-être un peu brisés présentement, mais je suis confiant avec les candidats qu'on voit là, qu'on va être capable d'avancer dans un avenir positif avec les employés qu'on a là. On a des bons employés aussi à Belle-Bé. Regardez vers le futur, puis on va prendre un dossier à la fois, puis on va travailler sur un dossier à la fois.
12: Et rappelez-nous qu'il y avait des maires qui ont été élus par acclamation.
7: Exactement. Pour les municipalités que nous en avons pas discuté, ben, du côté de Chipagan, Kassim Doumbia a été élu par acclamation. Cathy Paulin du côté de la municipalité des Hautes-Terres et Georges Savoie du côté de Négouac. Et au cours du prochain bulletin de midi, j'aurai l'occasion de parler du taux de participation pour chaque municipalité et un peu plus en détail pour chaque municipalité.
12: Merci Yannick.
7: Au plaisir. Bonne journée.
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6: C'est une belle journée qu'on nous prévoit pour les secteurs du nord-est de la province. Du soleil accompagné de passages nuageux, surtout au cours de l'après-midi. Des vents du nord-ouest de 20 à 40 km à l'heure en rafale et on nous prévoit un maximum de 12 degrés. Ce soir, partiellement nuageux, dégagement au cours de la nuit, mais ça restera venteux, minimum 2. Et demain mercredi, du soleil avec un maximum de 16 degrés, sauf 10 dans certains secteurs le long de la côte. Côté mercure maintenant pour les secteurs du nord-est de la province, péninsule acadienne, à l'intérieur des terres, on a toujours 4 degrés, mais le long de la côte, 6, Miramichi, 5, le Restigouche est à 1, région chaleur, 3 degrés.
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1: Elle a beaucoup de choses à nous dire ce matin.
2: Lucie Roy, bonjour.
3: Bon matin.
2: On va débuter avec les rendez-vous d'histoire de la ville de Caraquette.
3: Oui, exactement. C'est demain, 13 mai à 19h au Centre culturel. On va parler des tragédies maritimes, donc quelque chose qui rejoint beaucoup la région ici. Conférence de Gastien Godin et une présentation de Flavie Blanchard. On a ouvert à tous et c'est gratuit, donc on vous invite en grand nombre. Ensuite de ça, le 13 au 16 mai, c'est les Éloises à Camonton. Nous avons les billets en vente pour différentes activités sur la billetterie. Je sais qu'il y a plusieurs activités, donc allez sur le site des Éloises et regardez leur programmation. Mais nous, on a le Maïs éclaté, qui est mêlant performance unique sur scène et à l'écran. Il y a le Festin littéraire, donc c'est une expérience gastronomique, là où l'art de la table rencontre le littéraire. Il y a aussi l'Écho des Appalaches, une soirée en musique. Et finalement, la grande soirée des Éloises du 16 mai, c'est un événement qui célèbre l'excellence dans toutes les disciplines artistiques. On va remettre des prix à nos artistes acadiens de toutes les disciplines. Donc, à ne pas manquer. Je crois que ça va être diffusé sur Radio-Canada donc aussi. Ensuite, 21 mai, 18h30, Carrefour de la mer, la Fondation pour l'éducation médicale du Nouveau-Brunswick est ravie de nous inviter à Racine acadienne, donc une soirée qui allie humour, communauté et médecine. Il va y avoir les prestations de Luc Leblanc et de Marshall Button. Donc, il va y avoir un encan silencieux. C'est pour recueillir des fonds grâce à la vente de billets, des commandites pour attirer les médecins par ici, garder nos médecins dans la région. Très important, on a besoin et on aime ça les garder chez nous. Ensuite, on a 23 mai, 20h, Centre culturel, il y a Mégane Brouillard. Il reste un billet, donc à qui la chance?
1: On finit par le vent.
3: Exactement.
1: C'est un heureux problème. Il y a des spectacles où il y a plus de billets que ça, mais c'est un heureux problème.
3: Oui, on aime ça quand ça arrive. On aime ça des billets solo. C'est toujours plaisant, mais vraiment, vous ne voulez pas manquer ça. Mégane, qui a vraiment reçu plein de prix cette année au Gala des Oliviers, elle est excellente et j'ai l'impression que ça va être une belle soirée d'humour. Au mois de juin, on a le Fava du 5 au 7 juin. C'est leur 30e édition au Carrefour de la Mer. Le 12 et 13 juin, c'est les grandes dégustations du festival. 20 juin, 19h, on a l'Université de Moncton, campus de Chipagnan, qui présente sa conférence avec Daniel Henkel. 20 juin aussi, 20h, au Centre culturel, il y a High Voltage avec AC/DC Forever, donc un hommage à AC/DC. Ça, c'est pour le mois de juin. Ensuite de ça, on a des nouveautés ce matin. Peut-être que vous les avez vus, mais le Rendez-vous de la fierté à Cadilla va sortir sa 10e programmation estivale. 10e anniversaire déjà, quand même. Il faut le souligner. Allez sur le site de acadilove.ca pour tous les détails. Mais en plus de la grande tablée du 10 juillet et de Jérémy Dutcher en juillet, on a ajouté des billets pour le spectacle de la drag queen acadienne Samy Landry avec son fameux Samy Party. C'est la première drag queen acadienne à avoir participé à Canada's Drag Race, donc où elle a également remporté le vote du public. On était très fiers d'elle. Samy Landry s'est imposée comme une figure incontournable de la scène drag, mais aussi sur les réseaux sociaux. Beaucoup, il y a énormément de followers. Allez sur TikTok et Instagram, vous allez voir. C'est assez absurde, chaotique, audacieux, tout s'en mêlé ensemble. Donc, les billets sont en vente maintenant. Et voilà, pour Acadie Love, allez voir toute la programmation. C'est encore une belle programmation cette année. Il y a aussi le Festival acadien de Caraquette qui a sorti 3 gros parties dans sa programmation. Donc, les fameux parties du Festival acadien. Il y a le soirée Country avec Earth Leblanc et Véronique Labbé le 7 août. Lendemain de veille et Chris Chelios Band le 8 août.
1: Chris Chelios, c'est pas un ancien du Canadien, ça?
3: Non, c'est un hommage.
1: C'est pas le même.
3: C'est ça, c'est un hommage à Bob Bissonnette. Oh. Donc, ils font tout un party, cette bande-là. Et le party de la veille avec Suroi et La Trappe le 14 août. Ça va être dans le chemin où est-ce que le site du Tête-à-Mort. Donc, on va être une belle gang là. Et lorsque vous achetez les 3 parties, ça vous coûte 100$. Donc, vous sauvez 50% sur le 3e billet dans le fond. Fait que c'est une très belle promotion.
2: Ben oui.
3: Allez-y sur la billetterie Eventia. Tous les détails sont là. Il y a aussi Country Boys, édition Noël, qui est en vente maintenant. Donc, c'est pour le 28 novembre seulement. Hein, c'est un party de Noël. Fait que,
2: déjà, on se prépare déjà.
1: Ben, ça passe vite.
3: Vous ça savez, passe vite, on va s'apercevoir qu'il va de la neige de nouveau. C'est un hommage à Alan Jackson, Garth Brooks, Brad Paisley et George Strait, donc édition de Noël, les Country Boys. 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
2: Entre autres avec Marc Babin, Daniel Gauguin, puis il y a Scott et Gérald Delonti, des chanteurs acadiens qu'on aime
3: beaucoup. C'est des chanteurs acadiens, c'est exactement ça. Merci beaucoup. Oui, vraiment un beau spectacle de Noël. Puis, dernière chose et non la moindre, en vue de mon lancement de programmation qui aura lieu le 27 mai. Donc, vous allez tous savoir ce qui va se passer 2026-2027 avec Evancia Diffusion le 27 mai prochain. On a voulu faire quelque chose pour celles et ceux qui suivent Evancia, qui réservent, qui s'assient dans nos salles, qui achètent des billets tout le temps, là. Ceux qui aiment ça vivre des soirées avec nous, là, on lance la carte privilège Evancia. Donc, au coût de 30 $, c'est une façon simple de vous remercier là, et de vous donner accès à plus. Donc, vous allez avoir accès à des billets en pré-vente avant tout le monde, des annonces en offre et en primeur. Donc, puis à l'avenir, il pourra avoir des tirages, il pourra avoir des rabais. On veut vraiment vous gâter avec cette carte-là quand vous achetez ça. Et on va vous inviter, ceux qui sont membres, le 27 mai, on vous invite au 5 à 7 exclusif réservé à ces membres-là pour découvrir ma saison en avant-première. Donc, on va faire un petit 5 à 7 comme qu'on les aime. On va lancer notre programmation, puis vous pourrez acheter avant tout le monde.
1: Est-ce que le nombre de cartes est limité ou?
3: Exactement. Donc, comment on peut faire ce matin à 10 h, ça part? Vous êtes les premiers à le savoir, là. Je n'ai pas encore annoncé nulle part autre.
1: C'est bien.
3: Ça part sur la billetterie. Vous faites comme si vous allez acheter un billet en ligne. Vous pouvez même venir appeler ou aller directement à notre point de vente qui est au centre culturel. Vous allez acheter une carte privilège Evancia. Puis, c'est aussi simple que ça. Après ça, vous avez un accès membre, que c'est un bouton avec votre courriel. Vous n'avez pas besoin d'avoir retenir vos mots de passe ou rien de ça. C'est pas compliqué du tout. Fait que vous achetez ça et après ça, là, on va vous inviter à notre 5 à 7. Puis vous allez avoir la première infolette là, avec tous les détails. Puis vous pourrez acheter avant tout le monde.
1: Mais
3: pratiquement.
1: Ma question, il y a combien de cartes de membres?
3: je ne sais pas si je peux le dire. Oui,
1: ben, je ne sais pas, mais c'est parce que les gens vont dire « Ah, mais il n'y en a plus, là ».
3: Ben, ça va être ça, probablement. En tout cas, je le souhaite que ça va être ça. Alors là, on commence avec un petit nombre pour cette année, parce qu'on veut vraiment que c'est des privilèges.
1: Mm-hmm.
3: Puis on va grossir à chaque année. Disons ça comme ça.
2: OK.
3: Allez-y à 10 h, essayez-vous si vous la voulez. Donc, c'est important.
2: Plein de mystères.
1: Le suspense. Lucie, j'aime ça.
3: Voilà, c'est ce que j'avais à dire ce matin. Donc,
1: Mais que ça parte vite ou non, on ne saura pas combien il y en a.
3: Pas ce matin.
1: OK, parfait. Non, mais c'est bien que vous gardiez la surprise. Ça fait partie du build-up.
3: Oui, puis on veut se garder vraiment une gêne quant au nombre qu'on veut offrir. Donc, on va voir comment ça va y aller ce matin.
1: J'espère que c'est pas 10, par exemple, parce que là...
3: Non, c'est beaucoup plus que 10.
1: OK, d'accord.
3: Oui.
1: D'accord.
3: Puis vraiment, on a assez pour les gens que je sais qui en veulent. Que c'est ceux qui achètent souvent puis qui veulent avoir ça.
2: Ben, dites-nous-les, là. Vous en dites de plus en plus, aussi bien le dire.
3: Peut-être la semaine prochaine,
1: mais qui sont toutes vendues. Voilà. Lucie.
2: Merci, Lucie.
3: Merci à vous.
1: Pendant ce temps-là, on va continuer de se casser la tête toute la journée. Il y en a combien? Merci, Lucie.
2: Bye.
3: C'est beau, bye-bye.
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1: Ben, c'est une belle journée ensoleillée pour le secteur du nord-est de la province, avec quelques passages nuageux, surtout au cours de l'après-midi. Des vents du nord-ouest de 20 à 40 km à l'heure en rafale et on nous prévoit un maximum de 12 degrés. Ce soir et la nuit prochaine, partiellement nuageux en soirée, dégagement au cours de la nuit, minimum 2. Et demain, mercredi, on nous prévoit encore du soleil, avec des vents du nord-ouest de 20 à 40 km à l'heure en rafale, maximum 16 degrés, sauf 10 le long de la côte. Jeudi, nuageux, 60 % de probabilité d'averse avec 14 degrés. Vendredi, alternance de soleil et de nuages, 17. Et samedi, alternance de soleil et de nuages, 60 % de probabilité d'averse avec un maximum de 20 degrés. Présentement, en péninsule acadienne, à l'intérieur des terres, on a 5 degrés. Le long de la côte, toujours dans la péninsule, ça grimpe aussi. On est rendu à 6. C'est 6, Miramichi, le Restigouche est à 4 et région chaleur, 5 degrés.
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6: Le hockey junior à le tournoi de la Coupe du centenaire se poursuivait hier à Summerside. Hier soir, les Bearcats de Truro ont signé une victoire de 6 à 1 face aux Patriots de Toronto, améliorant leur fiche du tournoi à la ronde à 2 victoires et 1 défaite. Leur prochaine partie sera demain soir face aux Bombers de Flin Flon. Également, hier, les Bombers ont signé un gain de 6 à 4 face aux Cubs de Greater Sudbury. Ensuite, les Nationals de Rockland ont vaincu les North Stars de Thunder Bay par la marque de 8 à 2. Ce soir, les Western Capitals feront face aux North Stars de Thunder Bay à compter de 19h30. Au hockey junior majeur, la série finale du trophée Gilles Courteau est maintenant égale 1 à 1 entre les Wildcats et les Saguenayens. Et c'est ce soir que l'action reprendra. Le match numéro 3 sera disputé à Chicoutimi. Au hockey M16AAA, le Storm du Nord-Est souhaite actuellement évaluer l'intérêt des personnes désirant se joindre à son personnel d'entraîneur pour la prochaine saison. L'organisation recherche des personnes passionnées, dévouées et axées sur l'esprit d'équipe qui sont engagées envers le développement des joueurs, autant sur la glace qu'à l'extérieur. Une expérience antérieure en entraînement est considérée comme un atout, mais toutes les personnes intéressées sont encouragées à communiquer avec l'équipe. Si vous souhaitez faire partie du programme Storm ou obtenir plus d'informations, veuillez envoyer un courriel à info.northeasternstorm@gmail.com. Au jeu de l'Acadie, les Jeux régionaux de la délégation Chaleur approchent et les compétitions d'athlétisme seront présentées à la fin du mois de mai. Au préalable, l'organisation invite les jeunes intéressés à tenter leur chance de participer à des cliniques les 16 et 17 mai prochains pour se préparer en vue des qualifications. Le 16 mai, la clinique sera offerte au domaine étudiant de 10h à midi et le 17 mai à la piste de l'école secondaire de Pisiguit, également de 10h à midi. Les cliniques sont offertes gratuitement. Au baseball intermédiaire, les Aigles de Tracadie disputeront leur premier match de la saison sur la route le mardi 26 mai prochain à 19h30 à Chatham Head. Ensuite, ils joueront leur premier match local le jeudi 28 mai à 19h30 contre les Cardinals de Miramichi au parc Raoul-Lozier. Les billets seront disponibles à l'achat. Au volleyball, il y aura un tournoi de volleyball Glow in the Dark organisé par le club de volleyball Péninsule acadienne le 24 mai prochain. Le tournoi aura lieu à compter de 9h le matin à l'école Marie-Esther de Chipagan. Chaque équipe sera formée de 4 joueurs avec un maximum de 2 joueurs masculins par équipe. Le coût d'inscription est de 100 $ par équipe. Pour s'inscrire, veuillez écrire à clubvbpa@gmail.com. C'est le sport régional.
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1: On a de la visite en studio.
0: Oui, il s'agit de Catherine Lantaigne. Bonjour Catherine.
2: Bon matin.
0: Qui est propriétaire de la distillerie Nouveau-Brunswick.
2: Oui.
0: Et aussi...
2: Caffeine et au bootlegger.
0: Voilà, c'est ça. Et vous êtes venue nous parler des prix du public Excellence Nouveau-Brunswick 2026. Parce que les nominations sont ouvertes, c'est le temps d'aller encourager les commerçants locaux.
2: Oui, entre autres, donc Excellence NB, c'est un organisme, de ce que je comprends, qui est un organisme but non lucratif. Oui. Puis, ce qu'ils font une fois par année, ils sortent des nominations où est-ce que les gens sont invités à aller nominer leurs entreprises mm-hmm. favorites dans leur région. Et ensuite, ils sortent avec une liste. Donc, il y a plusieurs catégories. Donc, entre autres, que ce soit nourriture, ensuite hébergement, ensuite commerce de détail. Mm-hmm. Et oui. les gens sont invités à aller voter pour... c'est-à-dire qu'il y a une liste qui a été...
0: Ouais. Si je regarde ici, il y a la meilleure pâtisserie, meilleur brunch, meilleur burger. Il y a le meilleur café, meilleur chocolatier. On parle de bière, des brasseries.
1: Là, c'est partout
0: cidre,
1: en province.
0: Ben oui, partout, distillerie partout. Aussi, food truck, crème glacée.
2: Et puis ça, c'est juste
0: c'est incroyable.
2: Nourriture.
0: Oui.
2: Et là, après ça, c'est vraiment... moi, j'étais surprise et très heureuse de voir qu'il y avait beaucoup d'entreprises du Nord. Donc,
0: qu'on, on retrouve leur nom là.
2: Absolument.
0: Qu'est-ce qu'on peut faire pour aller encourager les gens de chez nous?
1: Ouais, le vote se fait comment, finalement?
2: Très facile. Entre autres, si vous n'êtes pas sur les médias sociaux, vous n'avez peut-être pas vu ça passer, mais mm-hmm. si vous suivez des commerces de votre région, je suis sûre que vous l'avez vu passer sur Facebook ou Instagram. En gros, les commerces invitent les gens à aller sur le site d'Excellence NB. Ils peuvent le faire soit en anglais ou en français. Ensuite, ils vont dans les catégories. Donc, il y a comme quatre grandes catégories à naviguer au travers. Mais j'avoue que ça peut prendre un peu de temps.
0: Okay.
2: Ça fait que si les gens sont juste intéressés, qu'ils veulent veulent supporter, je sais pas, leur café local, mm-hmm. ils peuvent aller juste faire le café ou... les quelques commerces qui savent déjà qui sont dans différents...
1: On n'est pas obligé de voter pour toutes les catégories.
2: Non, parce que j'avoue que ça prend quand même un petit peu de temps. C'est le fun, par exemple,
0: oui.
2: parce que vous découvrez d'autres entreprises.
0: Oui.
2: Moi, j'ai appris mm-hmm. beaucoup... J'ai découvert plusieurs autres commerces
0: oui.
2: en participant. Mais c'est fait qu'entre autres, la seule chose qui est importante, c'est se rendre jusqu'à la fin, mais si tu plaises next ou suivant, et ensuite
0: oui.
2: soumettre. Le plus important, c'est soumettre, parce que des fois, il y a quatre différentes pages ou de catégories à passer au travers. Puis, je pense que c'est important d'aller supporter les entreprises locales parce que...
0: Qu'est-ce que ça veut dire recevoir le prix Excellence Nouveau-Brunswick pour une entreprise?
2: Je pense que c'est un peu... C'est un gros compliment
0: mm-hmm.
2: parce que c'est quelque chose qui vient organiquement des gens qui ont choisi de faire l'effort d'aller voter. Si vous avez consommé...
0: On reconnaît l'entreprise.
2: On reconnaît. Ça fait qu'il y a trois grands prix, si vous voulez. Donc, il y a la médaille d'or, argent et bronze.
0: Mm-hmm.
2: Puis, c'est remis un petit peu partout dans la province. Puis, moi, ça me fait chaud au cœur de voir les entreprises du Nord gagner. Puis, c'est pour ça que je voulais absolument venir vous en jaser.
1: No,
2: parce que
1: oui.
2: moi, peu importe que ce soit la distillerie ou peu importe, c'est juste... On veut qu'il y ait les commerces du Nord soient quand même... Parce qu'il y a des catégories, je ne vous mentirai pas, que c'est juste les grandes villes du Sud qui
0: mm-hmm.
2: est représentée.
0: Ouais, ouais.
2: Donc, je pense que si on peut mettre la puce à l'oreille aux gens l'année prochaine, n'hésitez pas à nominer vos entreprises que vous aimez pour... C'est flatteur aussi. Juste
0: ouais.
2: être nominé, c'est mm-hmm. vraiment flatteur.
1: Ça peut donner
0: excellence.
2: C'est le fun.
0: Puis Excellence NB, avec les gagnants, vont certainement promouvoir les entreprises qui ont gagné.
1: Est-ce que les prix...
0: Dans les,
2: non, il n'y a pas de prix. Il y a un certificat qui
0: ouais.
2: est envoyé mm-hmm. par la poste, c'est tout. Mais je pense que c'est vraiment juste la reconnaissance.
0: Mm-hmm.
2: Tu sais, être entrepreneur, c'est pas facile.
0: C'est beaucoup de travail, beaucoup d'heures.
2: Oui, tu sais, hein? Peu de sommeil. Puis je pense que juste une petite reconnaissance comme ça, des fois, ça peut faire un gros push,
0: ouais.
2: si vous voulez, mm-hmm. pour l'entrepreneur.
0: Une bonne tape sur l'épaule,
2: oui,
0: hein.
2: Oui,
0: tu dis, oui, tu travailles.
2: Parce que, tu sais, il travaille quand même assez fort. Puis,
0: mm-hmm.
2: Puis aussi, je pense que ça fait chaud au cœur de voir si un commerce du Nord qui gagne l'or versus du Sud, ou est-ce que des fois c'est difficile d'être en région. Donc je pense que n'hésitez pas à aller supporter les vos commerces locaux dans le Nord.
0: Alors, c'est depuis le 7 mai. Les gens peuvent voter jusqu'à quand?
2: Jusqu'au 18 mai.
0: 18 mai.
2: Ils peuvent voter une fois par jour. Puis, ça fait
0: donc, on peut faire l'exercice
2: absolument,
0: régulièrement.
2: Oui, absolument. Puis, comme je mentionne, si vous trouvez que c'est un peu trop long, vous pouvez aller choisir les catégories que vous, ça vous interpelle.
0: OK. On n'a pas
1: besoin
0: de remplir.
1: C'est quoi le site déjà?
0: C'est excellencenb.ca. Puis on peut se rendre tout simplement là sur la page Facebook, là, Excellence NB. Le lien est là pour remplir les différents formulaires. Eh bien, c'est intéressant. Bonne chance, Catherine.
2: Merci.
0: Puis c'est
1: merci
0: une belle
1: d'être
0: façon.
1: Venue nous en parler.
0: Ben oui, parce que c'est le fun de vouloir promouvoir les gens d'ici, les commerces, bien entendu. Et ça, c'est une belle façon de le faire, bien entendu.
1: Merci, Catherine.
2: Merci. Merci.
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2: T'es à 48, on va retrouver Sandra à 10h30 dans les avant-midi de la Superstation sur le 92.9.
1: Oui, j'ai deux entrevues aujourd'hui. Tout d'abord avec le journaliste artistique de la presse, Mario Girard, qui nous propose Les filles de Caleb, l'histoire d'une œuvre légendaire avec un album symphonique de l'Orchestre symphonique de Montréal. Alors, Les filles de Caleb, cette série qu'on a vue à la télé avec Marina Orsini et Roy Dupuis, ça fait suite à la trilogie d'Arlette de Cousture qui nous avait proposé ses beaux romans dans les années 80. Alors, j'en discute avec Mario Girard. Livre disponible maintenant. L'entrevue est à 10h45 et à 11h15, j'aurai le plaisir de jaser avec Catherine Sans Regret qui a été en finale de Star Academy 2025. Elle nous propose un nouvel album. On fera entendre ses nouvelles chansons aussi à 11h15. Et aujourd'hui, on va faire le tirage concernant la pause McCafé McGatterie du restaurant McDonald's de l'avenue Saint-Pierre à Bathurst.
2: Et on n'a pas fait plus tôt, mais c'est la fête à Wilfred aujourd'hui.
1: Oui, il a quel âge? 48 ans, Wilfred Leboutier, aujourd'hui.
2: Comme le temps passe. À demain!
1: Bye!
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0: Ensoleillé, devenant alternant soleil-nuage en mi-journée avec des vents du nord-ouest à 20, des rafales à 40 km à l'heure en après-midi, maximum de 12. Partiellement nuageux ce soir, cette nuit, dégagement vers minuit, vent du nord-ouest à 20, des rafales à 40 km à l'heure, minimum de 2. Demain, c'est du soleil, ça demeure venteux, maximum de 16, 10 le long de la côte. Jeudi, nuageux, 60 % de probabilité d'averse, on prévoit 14.
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0: Ensoleillé, devenant alternant soleil-nuage en mi-journée avec des vents du nord-ouest à 20, des rafales à 40 km à l'heure en après-midi, maximum de 12. Partiellement nuageux ce soir, cette nuit, dégagement vers minuit, vent du nord-ouest à 20, des rafales à 40 km à l'heure, minimum de 2. Demain, c'est du soleil, ça demeure venteux, maximum de 16, 10 le long de la côte. Jeudi, nuageux, 60 % de probabilité d'averse, on prévoit 14.
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0: Ensoleillé, devenant alternant soleil nuages en mi-journée avec des vents du nord-ouest à 20, des rafales à 40 km à l'heure en après-midi, maximum de 12. Partiellement nuageux ce soir cette nuit, dégagement vers minuit, vent du nord-ouest à 20, des rafales à 40 km à l'heure, minimum de 2. Demain, c'est du soleil, ça demeure venteux, maximum de 16, 10 le long de la côte. Jeudi nuageux, 60 % de probabilité d'averse, on prévoit 14.
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1: Ici Claude Simard, au cours des 15 prochaines minutes, à Top Succès, on vous amène en avril 1995. On va parler, entre autres, de sport. On va parler également d'un attentat qui avait fait plusieurs victimes à l'époque. Et pour commencer l'émission d'aujourd'hui, notre Top Succès, 3 millions de copies vendues pour cette chanson de Bon Jovi. Chanson, à l'époque, qui était dédiée à un film. Les membres du groupe n'ont pas aimé le film. Ils ont dit « on garde la chanson ». Pour nous autres, elle a été mise de côté plusieurs fois avant que quelqu'un ne la ressorte et dise au groupe ben, « refaites-la de telle façon, ça a été un succès immédiat ». Voici Bon Jovi avec « Always » à Top Succès sur les ondes de CJVA FM.
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C'est une triste date, le 19 avril 1995, l'attentat d'Oklahoma City, perpétré par Timothy McVeigh, fait 168 morts, 680 blessés. Ça s'est passé un 19 avril 1995. Côté musical, la pièce de Elton John connaît beaucoup de succès. Voici « Believe ».

Avril 1995, c'est le mois en vedette à l'émission Top Succès aujourd'hui. Le 5 avril 1995, le directeur général Serge Savard procède à un coup d'éclat afin de sauver la saison du Canadien de Montréal. Il acquiert Pierre Turgeon ainsi que le talentueux défenseur Vladimir Malakoff, pas toujours vaillant cependant, en retour de Kirk Muller, Matthew Schneider et Craig Darby. L'acquisition de Turgeon est une bonne décision pour le Canadien. L'attaquant récolte 20 points en 15 matchs pour conclure la saison. Mais malheureusement, ça n'aide pas le Canadien à se tailler une place en ronde éliminatoire. Ça se passait donc en avril 1995. Voici Bonnie Raitt qui reprend en avril 1995 une chanson de Roy Orbison à Top Succès.

conclure notre émission Top Succès Avril 95 aujourd'hui avec une formation qui n'a connu qu'un succès, mais tout un, numéro 1 au Billboard en avril 1995, la formation Corona avec Rhythm of the Night.

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2: Météo. Ensoleillé, devenant alternant soleil-nuages en mi-journée avec des vents du nord-ouest à 20, des rafales à 40 km à l'heure en après-midi, maximum de 12. Partiellement nuageux ce soir, cette nuit, dégagement vers minuit, vent du nord-ouest à 20, des rafales à 40 km à l'heure, minimum de 2. Demain, c'est du soleil, ça demeure venteux, maximum de 16, 10 le long de la côte. Jeudi, nuageux, 60 % de probabilité d'averse, on prévoit 14.
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0: Ensoleillé, devenant alternant soleil-nuages en mi-journée avec des vents du nord-ouest à 20, des rafales à 40 km à l'heure en après-midi, maximum de 12. Partiellement nuageux ce soir, cette nuit, dégagement vers minuit, vent du nord-ouest à 20, des rafales à 40 km à l'heure, minimum de 2. Demain, c'est du soleil, ça demeure venteux, maximum de 16, 10 le long de la côte. Jeudi, nuageux, 60 % de probabilité d'averse, on prévoit 14.
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0: Plus 60 % de probabilité d'averse, on prévoit 14.
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0: Suggestion pour l'heure du dîner en ce mardi midi au resto chez Isa dans la municipalité de Rivière-du-Nord. On vous propose des rouleaux de donaire servis avec salade César, accompagnés d'une soupe nouilles et légumes, gâteau pacane ainsi que thé ou café à 17,99 $ plus taxes. Et vous pouvez choisir aussi parmi les combos soupe et sandwich dessert thé ou café à 14,99 $ plus taxes. 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Au restaurant Marie-Belle, situé près du carrefour de la mer de Caraquet, les spéciaux du midi sont servis de 11h à 14h. 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Au restaurant Octopus à Chipagan, on est ouvert de 11h à 20h. 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
3: Édition du mardi 12 mai, lendemain des élections municipales au Nouveau-Brunswick. Je retrouve Yannick Holmes. Bonjour Yannick.
4: Bon midi.
3: Alors, on revient sur ce qui s'est passé hier et on va débuter le tout du côté de la péninsule acadienne à Tracadie.
4: Oui, à Tracadie, dans une course à 5, soit la plus grande à travers le Nouveau-Brunswick avec Miramichi, Clifford Robichaud a été élu maire de la municipalité régionale, employé chez Unique Opération Financière depuis plusieurs années. Monsieur Robichaud a défait le maire sortant Denis Lauzier par plus de 1200 votes. Monsieur Lauzier occupait ce poste de maire depuis 2016. Rejoint hier, Monsieur Robichaud, selon lui, la population demandait un vent de renouveau.
5: Principalement, la façon qu'on communique. L'image de la municipalité a sorti dans quasiment tous les rencontres. L'image au niveau du conseil démontrait pas qu'est-ce qu'était Tracadie comme tel. Puis les gens étaient écœurés des chicanes. Ça, c'est la première chose. La deuxième chose, quand on communique, il faut peut-être améliorer un petit peu le contenu, mettre un petit peu plus de détails, parce que là, ça fait décoller les gens sur toutes sortes de tangents. Ça, c'est la deuxième chose que j'ai entendue. Puis la troisième, le développement économique, gestion responsable des finances, etc.
4: Au niveau du classement, la mairie, Denis Lauzier termine deuxième, au troisième rang Guy Basque, suivi de Stéphane Richardson au quatrième rang et au cinquième rang George McCarklin. Au niveau du taux de participation, quand même assez élevé à Tracadie, 66% ont participé. Et je conclue en vous disant la liste des conseillers élus. Patrick Legault du quartier 1, Normand Maigrat pour le quartier 2, Marc Jean pour le quartier 3, Éric Le Breton pour le quartier 4, Diane Robichaud pour le quartier 5, Fernand Thibodeau pour le quartier 6, deux conseillers pour le quartier 7, il s'agit d'Isabelle Richard Basque et Pierre Moret, et le quartier 8, également deux conseillers, Nathalie Brideau et Jean-Francis Basque.
3: Maintenant à Caraquette.
4: Dans une course à deux, le maire sortant Bernard Thériault a été réélu pour un troisième mandat consécutif. Monsieur Thériault a défait par près de 1700 voix. Gilles Lantaigne, également employé de carrière chez Unique Opération Financière. Et le maire Thériault souhaite terminer le travail déjà entamé.
6: Ce qui nous rassure, c'est que c'est une approbation massive de dire que le travail qu'on a fait dans la nouvelle ville et la direction que les gens veulent prendre, c'est ce qu'on va continuer. Le conseil, on a toujours la tristesse quand on perd des membres d'une équipe avec laquelle on a bien travaillé. On a perdu 3 conseillers sur 9, mais il en reste 6. La majorité reste là. On a toutes les raisons de croire que les nouveaux conseils vont se joindre à l'équipe pour travailler dans la bonne direction. Et ça, c'est rassurant. On a élu de la jeunesse, on a élu des femmes. Je pense qu'on est toutes là pour que ça se passe bien.
3: Quel a été le taux de participation, Yannick, à Caraquette?
4: 65% quand même assez impressionnant. Ouais. Mm-hmm. Et du côté de la liste des conseillers élus, pour le quartier 1, Louise Blanchard, Guillaume Légère, Terry Ng et Kim Légère. Pour le quartier 2, Pierre Boudreau, par acclamation. Quartier 3, Jacques Boucher. Quartier 4, Jocelyne Mallet. Et pour le quartier 5, 2 conseillers, Denis Leboutillier et Marie-Soleil Landry.
3: C'est une femme maintenant à la mairie du côté de l'île de la Mecque.
4: Oui, Colette Plourde a été élue à titre de nouvelle mairesse, succédant ainsi au maire sortant Bernard Savoie. Elle a devancé son unique rival, Gérard Benoît, par plus de 400 voix. Il s'agira d'une deuxième expérience au sein d'un conseil municipal pour Mme Plourde, mais d'une première à la mairie. On écoute ses réactions.
7: Très émue, très contente que les gens me font confiance, qu'ils sont rendus pour un changement. Je suis la première mairesse de l'île. Moi, j'ai plusieurs projets en tête. J'ai fait des rencontres de citoyens, puis j'ai entendu beaucoup de besoins, beaucoup de désirs, beaucoup de rêves, que je devrais dire, des citoyens, puis c'est la première chose que je vais attaquer, regarder mes notes, puis m'assurer que mes promesses que je leur ai faites pendant ces rencontres-là vont se réaliser, là.
3: Participation?
4: Le taux de participation, oui, à 55% pour l'île de la Mecque. Et la liste des conseillers élus pour le quartier 1, Monique Savoie. Quartier 2, Samuel Boland. Quartier 3, Lisa Chiasson. Quartier 4, Stéphanie Rail-Larocque. Quartier 5, Caroline Nolan. Quartier 6, par acclamation, Justin Carey. Et pour conclure avec le quartier 7, Linda David.
3: Maintenant, du côté de Rivière-du-Nord, on a demandé un changement également.
4: Exactement. C'était une belle course à suivre et le policier de carrière, Guy Thériault, a défait le maire sortant Joseph Lantaigne. Monsieur Thériault a vaincu Monsieur Lantaigne par plus de 400 votes. Et lui aussi, il s'agira d'une première expérience à la mairie après avoir occupé le poste de conseiller plus tôt dans sa carrière. Rejoint hier, on peut écouter ses commentaires.
8: Moi, de mon côté, j'essaie de garder ça positif, j'essaie d'apporter des idées, puis c'est ce que je veux amener à la ville. Premièrement, les idées, oui, puis surtout être à l'écoute des gens, voir vers où on veut se diriger, puis apporter du leadership. Ça se résume au développement économique, ça se résume à la gestion efficace, ça se résume à prendre des décisions, surtout effet avec les familles et les aînés, puis d'avoir une voix régionale pour la péninsule acadienne plus forte.
4: Et le taux de participation quand même assez élevé chez Rivière-du-Nord également, 65% de participation au niveau des conseillers élus, conseillers généraux, deux personnes, Gérard Benoît et Colin McClellan, quartier 1, Gaétan Thériault, quartier 2, par acclamation, Jonathan Thériault, quartier 3, Yvon Godin, et le quartier 4, Joanne Cormier. Baldwin.
3: À Chipagan, maintenant.
4: Le maire sortant, Kassim Doumbia, a été réélu par acclamation. On le savait depuis déjà plusieurs semaines. Et il débutera un deuxième mandat consécutif à la mairie. Mais il y a quand même eu des luttes intéressantes au niveau des conseillers. Voici les conseillers élus. Pour le quartier 1, Nathalie Robichaud. Quartier 2, Laurent Robichaud, par acclamation. Quartier 3, Paul Robichaud, également par acclamation. Quartier 4, Marc-André Mallet. Quartier 5, Serge Mallet. Et pour conclure, à Chipagan, quartier 6, Edda Roussel, également par acclamation.
3: Auterre.
4: Cathy Paulin a été élue par acclamation à titre de première mairesse de la jeune histoire des Hautes-Terres. Elle succède ainsi à Denis Landry, qui a pris la décision de se retirer de la vie politique. Mais tout comme Chipagan, il y a eu des courses au niveau des conseillers. Conseillers généraux ont été élus Michel Haché et Suzanne Thériault. Dans le quartier 1, par acclamation, Denise Thériault. Quartier 2, par acclamation, Étienne Cormier. Quartier 3, Edna Frigo. Quartier 4, Nathalie Mallet-Como. Quartier 5, Danny Como, par acclamation. Et le quartier 6, Henri Bata.
3: Néguac.
4: Vétéran de la politique municipale, le maire Georges Savoie a été réélu par acclamation pour un troisième mandat consécutif. Liste des conseillers élus. C'était une petite course. Il y avait 5 postes de conseillers à combler et ont été élus Philippe Allant, Denis Doiron, Mathieu Robichaud, Michael Como et Albertine Savoie.
3: Maintenant, du côté de la région Chaleur, parlez-nous de la ville de Bathurst.
4: La mairesse sortante, Kim Chamberlain, a été réélue pour un deuxième mandat consécutif. Un solide vote de confiance pour Mme Chamberlain, qui a obtenu près de 4000 votes, dont 716 pour le deuxième et unique candidat, James Risden. Mme Chamberlain est reconnaissante de l'appui de la population.
7: Je suis super contente. Honnêtement, le fait que les citoyens me font confiance encore pour un autre mandat de 4 ans, honnêtement, je peux pas demander mieux. Je leur dis merci, merci, merci. Merci de croire en moi et de qu'est-ce qu'on a accompli dans les dernières 5 années. Comme vous savez, avec la réforme, nous, comme mandat, ça a été un mandat de 5 ans pour notre conseil et maire. Et de voir que les citoyens disent oui, me veulent là un autre 4 ans. Je suis super contente. Je suis avec ma famille, là. On est bien contents.
4: Le taux de participation est quand même un peu bas à 42%. Ça, c'est près de l'échelle provinciale à 40%. Il y avait plusieurs courses à surveiller pour les sièges au niveau des conseillers. 8 ont été élus. Erika Lynn Scott, Ricky Hondas, Jessica Boudreau, Penny Henderson, Michael Widdett, Stephen Brunet, Mike Scarry et également Jean-François Leblanc.
3: Du côté de Bilby, on a une mairesse.
4: Oui, l'ancienne mairesse de Petit-Rocher, Rachel Boudreau, fera son retour en politique municipale. Madame Boudreau a été élue mairesse devançant son unique rival de conseiller sortant et ancien maire de Nigadou, Charles Doucette, par près de 1000 voix. Elle succède ainsi à Daniel Guittard, qui, tout comme Denis Landry chez les Hautes-Terres, a décidé de prendre sa retraite de la vie politique. Et Madame Boudreau souhaite rétablir les liens entre la municipalité et ses citoyens.
9: Pour m'en heureuse, lève, un petit peu stressé parce qu'on a un gros mandat qui s'en vient en avant de nous, mais c'est un bon stress. Hein? C'est un stress qu'on va travailler fort. Il faut rétablir les liens qui sont peut-être un peu brisés présentement, mais je suis confiant avec les candidats qu'on voit là, qu'on va être capable d'avancer dans un avenir positif avec les employés qu'on a là. On a des bons employés aussi à Belleville. Regardez vers le futur, puis on va prendre un dossier à la fois, puis on va travailler sur un dossier à la fois.
4: Un taux de participation à 46 % pour la municipalité de Belleville. Pour les conseillers élus chez les conseillers généraux Anne Thibodeau, Robert Degrasse et Annick Noël. Pour le quartier 1, Joël Olivier. Quartier 2, Marc Roy. Quartier 3, Rachel Frenette. Quartier 4, Samuel Haché. Quartier 5, Jean-Guy Grant. Et le quartier 6, par acclamation, Michel Robichaud.
3: Et on complète ce tour des élections avec Belle-Dune.
4: Oui, rapidement, Mario Lapointe, le nouveau maire de Belle-Dune, en ayant défait le maire sortant Paul Arsenault. Au niveau du classement, Mario Lapointe termine au premier rang, suivi de Nick Duven-Vorden au deuxième rang, troisième rang, le maire sortant Paul Arsenault, et au quatrième rang, James Christian Dempsey. Le taux de participation très élevé à Belle-Dune, 69 % et deux conseillers ont été élus pour le quartier 1, Cynthia Robbins. Et le quartier 2, James Carrier.
3: Ben, c'est bien complet, ça. Merci beaucoup, Yannick. Est-ce qu'il y a quelque chose qu'on surveille cet après-midi?
4: Pour l'instant, la GRC a publié deux communiqués. Un véhicule récréatif a été volé du côté de Tracadie et également mise en garde du public contre les risques pour la sécurité sur le jeu Seigneur Assassin. Je vous en parle plus tard cet après-midi.
3: Merci. Bon après-midi.
4: Bonne journée, merci.
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10: Hockey junior à le tournoi de la Coupe du Centenaire se poursuivait hier à Summerside. Hier soir, les Bearcats de Truro ont signé une victoire de 6 à 1 face aux Patriots de Toronto, améliorant leur fiche du tournoi à la ronde à 2 victoires et 1 défaite. Leur prochaine partie sera demain soir face aux Bombers de Flin Flon. Également, hier, les Bombers ont signé un gain de 6 à 4 face aux Cubs de Greater Sudbury. Ensuite, les Nationals de Rockland ont vaincu les North Stars de Thunder Bay par la marque de 8 à 2. Ce soir, les Western Capitals feront face aux North Stars de Thunder Bay à compter de 19h30. Au hockey junior majeur, la série finale du trophée Gilles Courteau est maintenant égale 1 à 1 entre les Wildcats et les Saguenayens. Et c'est ce soir que l'action reprendra. Le match numéro 3 sera disputé à Chicoutimi. Au hockey M16AAA, le Storm du Nord-Est souhaite actuellement évaluer l'intérêt des personnes désirant se joindre à son personnel d'entraîneur pour la prochaine saison. L'organisation recherche des personnes passionnées, dévouées et axées sur l'esprit d'équipe qui sont engagées envers le développement des joueurs, autant sur la glace qu'à l'extérieur. Une expérience antérieure en entraînement est considérée comme un atout, mais toutes les personnes intéressées sont encouragées à communiquer avec l'équipe. Si vous souhaitez faire partie du programme Storm ou obtenir plus d'informations, veuillez envoyer un courriel à info.northeasternstorm@gmail.com. Au jeu de l'Acadie, les Jeux régionaux de la délégation Chaleur approchent et les compétitions d'athlétisme seront présentées à la fin du mois de mai. Au préalable, l'organisation invite les jeunes intéressés à tenter leur chance de participer à des cliniques les 16 et 17 mai prochains pour se préparer en vue des qualifications. Le 16 mai, la clinique sera offerte au domaine étudiant de 10h à midi et le 17 mai à la piste de l'école secondaire de Pisiguit, également de 10h à midi. Les cliniques sont offertes gratuitement. Au baseball intermédiaire, les Aigles de Tracadie disputeront leur premier match de la saison sur la route le mardi 26 mai prochain à 19h30 à Chatham Head. Ensuite, ils joueront leur premier match local le jeudi 28 mai à 19h30 contre les Cardinals de Miramichi au parc Raoul-Lozier. Les billets seront disponibles à l'achat. Au volleyball, il y aura un tournoi de volleyball Glow in the Dark organisé par le club de volleyball Péninsule Acadienne le 24 mai prochain. Le tournoi aura lieu à compter de 9h le matin à l'école Marie-Esther de Chipagan. Chaque équipe sera formée de 4 joueurs avec un maximum de 2 joueurs masculins par équipe. Le coût d'inscription est de 100$ par équipe. Pour s'inscrire, veuillez écrire à clubvbpa@gmail.com. C'était le sport régional.
3: Alternance de soleil et de nuages cet après-midi pour nos secteurs avec des vents du nord-ouest de 20 à 40 km à l'heure en rafale, maximum 12 degrés. Ce soir, partiellement nuageux, dégagement au cours de la nuit, minimum 2. Et demain mercredi, du soleil avec des vents du nord-ouest de 20 à 40 km à l'heure en rafale, maximum 16 degrés, sauf 10 dans certains secteurs le long de la côte.
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1: Midi 15, ici Sandra Landry. Je vous souhaite un bon midi. Bon appétit. Bienvenue à Midi Classique en ce mardi. 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Steve Miller Band pour vous aujourd'hui, tout comme Cliff Richards, Marjo, Tony Braxton, John Mellencamp, même The Proclaimers vont venir faire leur tour. Mais on débute le tout avec un beau souvenir qui nous ramène au début des années 80. En fait, c'est en 1980 que Bruce Springsteen nous proposait Hungry Heart.

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C'est en 1993 que Toni Braxton nous proposait Breathe Again. 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On recule d'une dizaine d'années maintenant avec John Mellencamp. Voici Hurt So Good à midi classique.

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1: Et ça se termine dans quelques minutes quand même, cette émission de Midi Classique qui vous a été présentée par Bathurst Toyota, votre concessionnaire pour la région Chaleur et la péninsule acadienne. 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Ici Sandra Landry, merci d'avoir été à l'écoute. Je vous souhaite de passer un bel après-midi. Pour le 3 à 7, à compter de 15 heures, c'est René Lantaigne qui va vous accompagner et je vous donne rendez-vous demain matin avec Claude Simard à l'émission Matin Nord-Est. Voici Proclaimers.

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0: Alternance de soleil et de nuages cet après-midi pour nos secteurs avec des vents du nord-ouest de 20 à 40 km à l'heure en rafale, maximum 12 degrés. Ce soir, partiellement nuageux, dégagement au cours de la nuit, minimum 2. Et demain mercredi, du soleil avec des vents du nord-ouest de 20 à 40 km à l'heure en rafale, maximum 16 degrés, sauf 10 dans certains secteurs le long de la côte.
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2: Génération. Allô et bienvenue encore, Génération plein son sur les séries sacrées dans les arénas. We will rock you, ici on n'a pas le choix. Et l'histoire folle du plus gros mangeur de Big Mac au monde, presque un par jour depuis 1972, je te raconte tantôt. Steve Winwood, The Bar I Love et You Ain't Seen Nothing Yet, ouais, c'est BTO.
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0: Et bien sûr, un Américain, M. Donald Gorski du Wisconsin. Il en mange presque tous les jours depuis le 17 mai 1972. Ça fera 54 ans. Bientôt, record Guinness, c'est presque 95% de son alimentation solide. Il dit être en bonne santé, marche beaucoup, a un taux de cholestérol normal. Il est passionné de McDo aussi, qu'on garde tous les emballages aplatis et considère le Big Mac comme le meilleur sandwich au monde. Il en mange depuis 1972, un par jour ou presque, des Big Mac. 72 l'année de Babe Ruth, de Mexicaine.
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0: 11 10 juillet, Foreign Thongs, pochette dévoilée ces derniers jours, un collage genre Andy Warhol, on reconnaît les bouts de visage, style cartoon, les cheveux de Rony, le bandeau, les oreilles de Kate, les grosses babines de Mick. Kate, 82 ans, Mick aussi, Ronnie qui aura 79 le 1er juin, la grosse promo à la télévision de NBC. Les trois invités, chacun leur soir au Tonight Show de Jimmy Fallon, il n'y a rien de trop beau. Pour les Stones, 25e album en carrière pour le 10 juillet. Paint in Black. Flashback 1966 avec les Stones.
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1: Alternance de soleil et de nuages cet après-midi pour nos secteurs avec des vents du nord-ouest de 20 à 40 km à l'heure en rafale, maximum 12 degrés. Ce soir, partiellement nuageux, dégagement au cours de la nuit, minimum 2. Et demain mercredi, du soleil avec des vents du nord-ouest de 20 à 40 km à l'heure en rafale, maximum 16 degrés, sauf 10 dans certains secteurs le long de la côte.
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0: 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Alternance de soleil et de nuages cet après-midi pour nos secteurs avec des vents du nord-ouest de 20 à 40 km à l'heure en rafale, maximum 12 degrés. Ce soir, partiellement nuageux, dégagement au cours de la nuit, minimum 2. Et demain mercredi, du soleil avec des vents du nord-ouest de 20 à 40 km à l'heure en rafale, maximum 16 degrés, sauf 10 dans certains secteurs le long de la côte.
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1: Bonne fin d'après-midi. Au microphone, Yannick Holmes. Voici vos informations. Le conseil municipal de Tracadie aura bientôt un tout nouveau visage. Clifford Robichaud a été élu hier soir à titre de nouveau maire de la municipalité dans une course où près de 9000 électeurs ont exercé leur droit de vote. Le taux de participation s'élevant à 67 %, soit plus de 27 % de la moyenne provinciale. M. Robichaud se dit satisfait de la tournure des événements.
2: Ma première impression, c'est sûr qu'il y avait un vent de changement qui soufflait là. Ça a certainement joué à ma faveur, mais à 5, c'était pas évident de pouvoir prévoir qu'est-ce qui allait être l'issue de la campagne. Une chose aussi, c'est de voir aussi qu'il y a eu beaucoup de participation. Et dans les chiffres que j'ai vus, ça démontre aussi que les gens commencent à être de plus en plus intéressés à qu'est-ce qui se passe au niveau de la municipalité. La course n'était pas juste 5 maires. On parle des conseillers. Il y avait quand même 32 personnes qui se présentaient pour petits postes. Ça a mis peut-être un petit peu plus d'engouement dans la campagne.
1: De plus, 9 des 10 conseillers sortants ne seront pas de retour à la table du conseil. M. Robichaud souhaite miser sur le travail d'équipe afin d'amener à bien le développement économique de la municipalité.
2: Ça va être des décisions qu'on va devoir prendre ensemble. Je ne suis pas une personne qui va travailler individuellement. C'est sûr qu'on va commencer certainement par essayer de redorer un petit peu l'image que la municipalité projette à l'extérieur comme à l'intérieur. Ce qu'on veut attirer des familles, ce qu'on veut attirer des investissements, ça commence par là. Je pense que c'est pas ça qui est la région de Tracadie. La Tracadie, c'est une belle région à vivre. Puis, ça reflétait pas vraiment qu'est-ce qu'était la communauté de Tracadie.
1: La GRC au Nouveau-Brunswick met le public en garde contre Seigneur Assassin, un jeu auquel jouent les élèves de dernière année du secondaire et qui consiste à utiliser des pistolets à eau. Les lois concernant l'intrusion, le fait de troubler la paix et la conduite dangereuse ou imprudente seront strictement appliquées. Le port d'une fausse arme à feu en public peut aussi avoir de graves conséquences juridiques, comme des amendes, des inculpations et même des peines d'emprisonnement. La GRC encourage les élèves et les parents à être conscients de ces risques et à faire des choix sûrs et responsables. Si vous êtes témoin d'activités suspectes dans votre secteur, veuillez communiquer avec votre service de police locale. Le détachement de Tracadie de la GRC sollicite l'aide du public pour retrouver un véhicule récréatif volé à Lausier-Settlemaine. Le vol serait survenu dans la nuit du 6 mai dernier à une résidence de la route 150. Le VR est un Shadow Cruiser blanc et noir de l'année 2022, portant la plaque d'immatriculation du Nouveau-Brunswick TUC 101. Si vous avez des renseignements au sujet du vol ou si vous avez vu le véhicule récréatif depuis, veuillez communiquer avec le détachement de Tracadie de la GRC. Pour conserver l'anonymat, vous pouvez aussi communiquer avec Échec au crime. Et le détachement de Caraquet de la GRC sollicite l'aide du public pour retrouver un véhicule tout-terrain avec siège côte à côte qui a été volé dans la localité. Le vol serait survenu entre 22h le 3 mai et 10h le 4 mai à une résidence de la rue des Patriotes. Le VTT est un Kawasaki KRT 800 noir et blanc de l'année 2023, portant la plaque d'immatriculation du Nouveau-Brunswick YF8696. Si vous avez vu le VTT depuis, ou si vous avez des renseignements qui pourraient faire avancer l'enquête en cours, on vous demande de communiquer avec le détachement de Caraquet de la GRC. Pour conserver l'anonymat, vous pouvez aussi communiquer avec Échec au crime. Et voilà, c'est ce qui complète votre bulletin d'information.
3: Les prévisions météo pour ce soir et cette nuit, c'est un ciel partiellement nuageux. Ça se dégage vers minuit avec des vents du nord-ouest de 20 km/h et des rafales à 40, minimum plus 2. Et pour demain, mercredi, c'est le retour du soleil avec des vents du côté du nord-ouest de 20 km/h, des rafales à 40, maximum 16, sauf 10 dans certains secteurs le long de la côte et un indice UV de 5.
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Et oui, here we go. C'est parti pour un autre après-midi. L'émission Le 3-7, Renaud Lantaigne avec vous. Bon après-midi chez vous, au travail, peu importe où vous êtes dans l'auto. J'espère que vous passez un bel après-midi. C'est quand même mardi, hein? On a dépassé lundi déjà là. C'est une victoire. Eh bien, on est ensemble jusqu'à 7 heures. Et comme vous le savez, on parle des anniversaires qu'on célèbre aujourd'hui et on a une star locale à célébrer aujourd'hui. Et on a parlé de cette personne-là il y a quelques jours passés. Je vous en dis pas plus. Également, on célèbre toujours plein de journées, qu'elles soient peut-être un peu hors de l'ordinaire ou très ordinaire. On les célèbre quand même. On a toujours notre chanson à 100 000 à l'heure. Alors, je vous rappelle que vous devez aller nous répondre sur notre site web, lecqle.fm. Et vendredi, parmi tous les finalistes, il y a quelqu'un qui va se mériter du bon Saint-Hubert Express. Également, on parle de sport, sans oublier que ce soir, nos Canadiens, est-ce que vous pensez qu'ils vont gagner contre les Sabres? Ah, moi, je pense que oui. Je suis convaincue que oui. Alors, on parle sport. Tiger Woods, ça va pas très, très bien hein, de son côté. Eh bien oui, on en parle un petit peu plus durant la chronique sport. Également, on a aussi plein de choses du côté de l'actualité à discuter. Vous le savez, ça bourdonne de ce côté-là. Et bien sûr, toujours, de la petite vitamine musique, le meilleur de la musique, ici sur les ondes de la Superstation.

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2: Il faut leur donner ça. Les Québécois ont ce don-là de trouver des noms d'entreprises qui est juste hors de l'ordinaire, qui nous fait rire. On peut peut-être trouver ça un peu loufoque, mais en même temps, c'est tellement génial parce qu'on se souvient de ces noms d'entreprises-là, hein? Alors, la compagnie québécoise Foodtastic, comme genre fantastique, mais avec la nourriture, Foodtastic, hein, merveilleux. Petit jeu de mots. Eh ben, eux, ils ont décidé de faire un retour d'une franchise à service rapide américaine, mais on la ramène au Canada. On l'a eu un petit bout passé. Je sais pas ce qu'on a eu dans la région de Bathurst ou encore de Caraquet, mais je me souviens qu'on l'avait dans la région de Tracadie. Le Dunkin' Donut, qui s'en vient faire compétition avec Naughty Martin. Oui, oui. Alors, une entente qui a été conclue et on vise l'ouverture de 600 ou 700 restaurants dans le pays au Canada. Donc, il va en avoir à peu près 200 au Québec et le reste, ben, ça va être un petit peu éparpillé un peu par là. Est-ce qu'on va avoir le retour du Dunkin' Donut dans la région ici? Ben, on sait jamais. En musique, Gabriel Goulet danse avec moi.

0: Les prévisions météo pour ce soir et cette nuit, c'est un ciel partiellement nuageux. Ça se dégage vers minuit avec des vents du nord-ouest de 20 km/h et des rafales à 40, minimum plus 2. Et pour demain, mercredi, c'est le retour du soleil avec des vents du côté du nord-ouest de 20 km/h, des rafales à 40, maximum 16, sauf 10 dans certains secteurs le long de la côte et un indice UV de 5.
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2: Hockey Junior A, hier soir, les Bearcats de Truro ont signé une victoire de 6 à 1 face aux Patriots de Toronto, améliorant leur fiche du tournoi à la ronde à 2 victoires et 1 défaite. Leur prochaine partie sera demain soir face aux Bombers de Flin Flon. Ce soir, les Western Capitals feront face aux North Stars de Thunder Bay à compter de 19h30. Hockey junior majeur, la série finale du trophée Gilles Courteau est maintenant égale 1 à 1 entre les Wildcats et les Saguenayens, et c'est ce soir que l'action reprendra. Le match numéro 3 sera disputé à Chicoutimi. Hockey M16 AAA, le Storm du Nord-Est souhaite actuellement évaluer l'intérêt des personnes désirant se joindre à son personnel d'entraîneur pour la prochaine saison. Si vous souhaitez faire partie du programme Storm ou obtenir plus d'informations, veuillez envoyer un courriel à info.northeasternstorm@gmail.com. Et au baseball intermédiaire, les Aigles de Tracadie disputeront leur premier match de la saison sur la route le mardi 26 mai prochain à 19h30 à Chatham Head. Ensuite, ils joueront leur premier match local le jeudi 28 mai à 19h30 contre les Cardinals de Miramichi au parc Raoul-Lozier. Alain Degrasse pour la Superstation.
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0: On parle de nos chers Canadiens qui vont jouer ce soir. Et est-ce que vous pensez qu'ils vont gagner? C'est quoi vos prédictions? Et là, messieurs, je dis messieurs parce qu'en général, on s'entend, on va généraliser ici, là, mais en général, les hommes sont ceux-là qui aiment plus regarder le hockey. Mais je suis peut-être une exception, j'adore regarder le hockey. Mais là, il y a une question que je vous pose et je vous conseille fortement de ne pas la répondre à voix haute. Peut-être la répondre dans votre tête, mais je voudrais pas être la cause de chicane. Alors, je vous pose une question. C'est pas notre question à 100 000 à l'heure ou question week-end ou peu importe, mais ce soir, on a la partie des Canadiens. Et la grosse question est, est-ce que vous aimeriez mieux regarder la partie du Canadien ou faire l'amour? Hein? Répondez pas ça. Je ne voudrais pas être la cause d'une chicane ce soir. Mais quand même, il y a plusieurs personnes qui ont répondu sur un site Huawei. Et devinez c'est quoi la réponse? Ben, je vous laisse la deviner. Toujours en musique, le meilleur de la musique ici sur les ondes de la Superstation.

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3: Est-ce que vous pensez que c'est de la sagesse ou est-ce que vous pensez que c'est une question financière? Eh bien, selon le International Organization of Vine and Wine, la consommation de vin à l'échelle mondiale aurait chuté de 2,7% en 2025. Et ça l'a atteint un niveau le plus bas depuis 1957. Alors, on parle de la crise économique, la hausse des prix, les changements d'habitude chez les jeunes, et on dit que les États-Unis, la France et la Chine sont ceux-là qui sont parmi les pays qui ont le plus contribué à la baisse. Ouais, quand même assez surprenant. Et que, par contre, si vous allez dans le coin du Portugal, ben eux, ils ont décidé de boire à votre place. Ils ont décidé de faire la balance des choses, de hausser justement la consommation. Et bon, on dit qu'il y a aussi le changement climatique. Tout ça a un énorme impact. Et comme je vous disais hier, on parle du détroit d'Ormuz, que ça l'affecte le côté une crise alimentaire, une crise économique du côté de l'essence. Et bien sûr, des vins aussi. Si vous avez remarqué, là, il y a beaucoup de commissions de liqueurs dans la région qu'on a mis en liquidation toutes les bouteilles de vin ou des produits qui viennent des États-Unis, qu'on est en train de réduire le stock, on est en train d'éliminer le stock. Alors qu'on le veuille ou non, là, ça a un énorme impact avec tout ce qui se passe présentement.

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2: Bonne fin d'après-midi. Au microphone, Yannick Owens. Voici vos informations. Le conseil municipal de Tracadie aura bientôt un tout nouveau visage. Clifford Robichaud a été élu hier soir à titre de nouveau maire de la municipalité dans une course où près de 9000 électeurs ont exercé leur droit de vote. Monsieur Robichaud s'est satisfait de la tournure des événements.
3: Ma première impression, c'est sûr qu'il y avait un vent de changement qui soufflait là. Ça a certainement joué à ma faveur, mais à 5, c'était pas évident de pouvoir prévoir qu'est-ce qui allait être l'issue de la campagne. C'est de voir aussi qu'il y a eu beaucoup de participation.
2: Et la GRC au Nouveau-Brunswick met le public en garde contre Senior Assassin, un jeu auquel jouent les élèves de dernière année du secondaire et qui consiste à utiliser des pistolets à eau. Les lois concernant l'intrusion, le fait de troubler la paix et la conduite dangereuse ou imprudente seront strictement appliquées. Prochain bulletin complet à 17h.
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5: Les prévisions météo pour ce soir et cette nuit, c'est un ciel partiellement nuageux. Ça se dégage vers minuit avec des vents du nord-ouest de 20 km/h et des rafales à 40, minimum plus 2. Et pour demain, mercredi, c'est le retour du soleil avec des vents du côté du nord-ouest de 20 km/h, des rafales à 40, maximum 16, sauf 10 dans certains secteurs le long de la côte et un indice UV de 5.
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1: Et c'est déjà parti pour une deuxième heure ensemble de l'émission Le 3-7. Renelle Lantigne avec vous jusqu'à 7 heures. Et on vient tout juste d'entendre notre petit extrait de notre chanson à 100 000 à l'heure. Et on va se le dire, elle est facile. En tout cas, j'ose penser. C'est sûr, oui, je le sais, je connais la réponse, mais quand même, elle est facile. Alors, est-ce que vous pensez que c'est un Ed Sheeran avec Perfect? Ou est-ce que vous pensez que c'est deux Shawn Mendes avec Señorita? Ou trois, Louis Capaldi avec Forget Me. Eh bien, je vous rappelle que vous avez jusqu'à 17h30 pour aller sur notre site web sequoia.fm et nous donner ce que vous pensez qui est la bonne réponse. Si vous l'avez, vous embarquez automatiquement sur la liste des finalistes pour ce vendredi. Et vendredi, on va piger un gagnant. Et parmi tous ces gens-là, ben cette personne-là va se mériter un familial pour quatre à emporter ou encore quatre choix de rôtisseurs en salle à manger. 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
8: Un sujet d'actualité que ça fait un bout qu'on en parle et on en avait parlé il y a pas si longtemps et j'ai l'impression que c'est pas terminé, ce n'est que le début. Je vous parle de Nadia Duguay qui fait face maintenant à ses premières accusations criminelles et c'est du côté de la Nouvelle-Écosse. Elle est accusée de fraude de plus de 5 000 $ et d'avoir utilisé des documents contrefaits après avoir tenté d'acheter une voiture chez un concessionnaire. On en avait parlé la dernière fois et elle avait essayé d'acheter une Chrysler maintenant dans le coin de Amherst. Souvenons-nous qu'on avait parlé d'une Cadillac la dernière fois. Eh ben là, elle a essayé de nouveau avec des faux documents. Alors, plusieurs plaintes avaient été déposées contre elle au Nouveau-Brunswick pour des présumées malversations financières. Elle avait été accusée de plein d'autres choses. Et là, ça commence à porter fruit. Alors, elle a ses premières accusations criminelles qui sont déposées contre elle, qu'elle fait face en Nouvelle-Écosse. Alors, c'est à suivre. C'est sûrement pas un dossier qui est terminé. Ça fait un bout qu'on en entend parler. Et c'était un dossier qui était quand même assez compliqué pour arriver à mettre des vraies accusations criminelles contre elle. Mais là, le bal est lancé.

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1: Les prévisions météo pour ce soir et cette nuit, c'est un ciel partiellement nuageux. Ça se dégage vers minuit avec des vents du nord-ouest de 20 km/h et des rafales à 40, minimum plus 2. Et pour demain, mercredi, c'est le retour du soleil avec des vents du côté du nord-ouest de 20 km/h, des rafales à 40, maximum 16, sauf 10 dans certains secteurs le long de la côte et un indice UV de 5.
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1: Ici Renelle Lantaigne, voici votre minute de sport de la presse canadienne. Dans la LNH, Bill Guerin du Wild du Minnesota, Chris McFarland des Avalanches du Colorado et Pat Verbeek des Ducks de Anaheim sont les trois finalistes au trophée Jim Gregory General Manager of the Year Award remis au meilleur directeur général de l'année. Guerin est récompensé notamment pour l'acquisition du défenseur vedette Quinn Hughes, McFarland pour avoir mené l'Avalanche au meilleur dossier de la Ligue, tandis que Verbeek a ramené les Ducks en série pour la première fois depuis 2018. Le gagnant succédera à Jim Neal, lauréat des trois dernières saisons. Le Canadien de Montréal disputera ce soir le quatrième match de la demi-finale de l'Est contre les Sabres de Buffalo. Il mène actuellement la série 2-1. Les analystes s'attendent à un match axé sur la robustesse. En point de presse ce matin, l'attaquant Zachary Bolduc a affirmé que le tricolore est prêt à toute éventualité. Cycliste Canada a décidé de suspendre son programme féminin de poursuite par équipe sur piste. Le Canada n'enverra donc d'équipe féminine aux Mondiaux d'octobre et ne tentera pas de se qualifier pour les Jeux olympiques de 2028 à Los Angeles. La fédération affirme que le programme masculin montre davantage de progrès, une décision dénoncée par la cycliste Fiona Majendie. Et pour terminer, Tiger Woods devra remettre au procureur de la Floride la liste de ses médicaments prescrits après son arrestation en mars pour conduite avec les facultés affaiblies. Un juge a accepté une entente limitant l'accès à ces informations aux procureurs, policiers et experts impliqués dans le dossier. Woods a plaidé non coupable après qu'un accident de voiture eût mené les policiers à découvrir des anti-inflammatoires sur lui et à constater des signes d'affaiblissement. Et c'est ce qui complète votre minute de sport de la presse canadienne.
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1: Hey, je sais pas pour vous, là, mais ça commence à coûter cher, cette affaire-là. Le département de défense des États-Unis qui estime maintenant que la guerre en Iran a coûté près de 29 milliards de dollars américains, soit environ 4 milliards de dollars de plus que l'évaluation qui était faite il y a 2 semaines. Et c'est une petite mise à jour qui a été présentée devant le Congrès par le secrétaire de la défense, Pete. Et malgré le cessez-le-feu qui est en vigueur, qui a à peu près 1 mois, ben les négociations entre Washington et Téhéran, ça progresse comme pas beaucoup là. Donc on va sûrement monter les enchères, on devrait atteindre le 30 milliards de dollars américains très très bientôt. On va se le dire, c'est une chicane qui commence à coûter pas mal cher et pas juste les Américains qui en payent le prix, nous aussi hein. On va se le dire, on a hâte que ça cesse tout ça.

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Sur ce sujet ici, je ne suis pas certaine que vous allez être tous d'accord sur notre richesse, la langue française. Eh bien, les éditions 2027 du Le Petit Robert et du Petit Larousse qui vont sortir, les éditions 2027, qui vont sortir juin prochain, et on a rajouté des mots dans ces deux petits livres-là. Faque. Vous savez, lorsqu'on dit, ben, faque, c'est ça, là, hein? Faque. Alors, le mot faque a été approuvé dans le dictionnaire Le Petit Robert et dans Le Petit Larousse, oui. Et un mot qu'on pas mal beaucoup de gens appliquent maintenant, le air fryer. Hein, on s'entend que c'est loin d'être francophone, mais on l'a approuvé, on a décidé de le moderniser. Et au lieu de dire un fourneau à air, eh ben le mot air fryer est maintenant considéré dans la langue française. Et il y en a plein d'autres comme ça, mais c'est ceux-là qui m'ont comme le plus frappé, je vous dirais. Fait que c'est ça qui est ça.

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2: Bonne fin d'après-midi. Au microphone, Yannick Holmes. Voici vos informations. Le conseil municipal de Tracadie aura bientôt un tout nouveau visage. Clifford Robichaud a été élu hier soir à titre de nouveau maire de la municipalité. Dans une course où près de 9000 électeurs ont exercé leur droit de vote. Le taux de participation s'élevant à 67 %, soit plus de 27 % de la moyenne provinciale. M. Robichaud se dit satisfait de la tournure des événements.
3: Ma première impression, c'est sûr qu'il y avait un vent de changement qui soufflait. Là. Ça a certainement joué à ma faveur, mais à 5, c'était pas évident de pouvoir prévoir qu'est-ce qui allait être l'issue de la campagne. Une chose aussi, c'est de voir aussi qu'il y a eu beaucoup de participation. Les derniers chiffres que j'ai vus, ça démontre aussi que les gens commencent à être de plus en plus intéressés à ce qui se passe au niveau de la municipalité. La course n'était pas juste 5 maires. On parle des conseillers. Il y avait quand même 32 personnes qui se présentaient pour 10 postes. Ça a mis peut-être un petit peu plus d'engouement dans la campagne.
2: De plus, 9 des 10 conseillers sortants ne seront pas de retour à la table du conseil. M. Robichaud souhaite miser sur le travail d'équipe afin d'amener à bien le développement économique de la municipalité.
3: Ça va être des décisions qu'on va devoir prendre ensemble. Je ne suis pas une personne qui va travailler individuellement. C'est sûr qu'on va commencer certainement par essayer de redorer un petit peu l'image que la municipalité projette à l'extérieur comme à l'intérieur. Est-ce qu'on veut intégrer des familles, est-ce qu'on veut intégrer des investissements, ça commence par là. Je pense que c'est pas ça qui est la région de Tracadie. La Tracadie, c'est une belle région à vivre. Puis ça reflétait pas vraiment qu'est-ce qu'était la communauté de Tracadie.
2: La GRC au Nouveau-Brunswick met le public en garde contre Seigneur Assassin, un jeu auquel jouent les élèves de dernière année du secondaire et qui consiste à utiliser des pistolets à eau. Les lois concernant l'intrusion, le fait de troubler la paix et la conduite dangereuse ou imprudente seront strictement appliquées. Le port d'une fausse arme à feu en public peut aussi avoir de graves conséquences juridiques, comme des amendes, des inculpations et même des peines d'emprisonnement. La GRC encourage les élèves et les parents à être conscients de ces risques et à faire des choix sûrs et responsables. Si vous êtes témoin d'activités suspectes dans votre secteur, veuillez communiquer avec votre service de police locale. Le détachement de Tracadie de la GRC sollicite l'aide du public pour retrouver un véhicule récréatif volé à Lausier-Settlemaine. Le vol serait survenu dans la nuit du 6 mai dernier à une résidence de la route 150. Le VR est un Shadow Cruiser blanc et noir de l'année 2022, portant la plaque d'immatriculation du Nouveau-Brunswick TUC 101. Si vous avez des renseignements au sujet du vol ou si vous avez vu le véhicule récréatif depuis, veuillez communiquer avec le détachement de Tracadie de la GRC. Pour conserver l'anonymat, vous pouvez aussi communiquer avec Échec au crime. Et le détachement de Caraquet de la GRC sollicite l'aide du public pour retrouver un véhicule tout-terrain avec siège côte à côte qui a été volé dans la localité. Le vol serait survenu entre 22h le 3 mai et 10h le 4 mai à une résidence de la rue des Patriotes. Le VTT est un Kawasaki KRT 800 noir et blanc de l'année 2023, portant la plaque d'immatriculation du Nouveau-Brunswick YF8696. Si vous avez vu le VTT depuis ou si vous avez des renseignements qui pourraient faire avancer l'enquête en cours, on vous demande de communiquer avec le détachement de Caraquet de la GRC. Pour conserver l'anonymat, vous pouvez aussi communiquer avec Échec au crime. Et voilà, c'est ce qui complète votre bulletin d'information.
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5: Les prévisions météo pour ce soir et cette nuit, c'est un ciel partiellement nuageux. Ça se dégage vers minuit avec des vents du nord-ouest de 20 km/h et des rafales à 40, minimum plus 2. Et pour demain, mercredi, c'est le retour du soleil avec des vents du côté du nord-ouest de 20 km/h, des rafales à 40, maximum 16, sauf 10 dans certains secteurs le long de la côte et un indice UV de 5.
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1: Bon appétit à tous ceux qui sont déjà à table. Et bien, parlant de bonne bouffe, hein, avouez que du bon Saint-Hubert Express, ça se prendrait quand même bien. Et c'est aussi simple que de porter attention à la petite chanson à 100 000 à l'heure que vous venez tout juste d'entendre, d'aller répondre sur notre site web ckle.fm. Et si vous avez au moins une bonne réponse, eh bien, vous embarquez sur la liste des finalistes pour ce vendredi. Et qu'est-ce que ça vous donne? Ben, ça vous donne du bon Saint-Hubert. Vous avez jusqu'à 17h30 aujourd'hui pour la chanson d'aujourd'hui, bien sûr. Et comme je l'ai mentionné, chaque vendredi, on va piger un gagnant qui va se mériter un familial pour quatre à emporter ou encore quatre choix du rôtisseur en salle à manger. Hein, comme qui dit Saint-Hubert, t'exagères. Eh ben, avouez que ça serait quand même bon pour souper. Eh ben, on parle des anniversaires. De grâce. La petite cocotte, une chance qu'elle a hérité de la beauté de sa maman. C'est l'anniversaire de la fille à Donald Trump. 18 ans pour Kai Trump. Oui, c'est pas un enfant qu'on entend beaucoup parler de souvent. Hein? Moi, je savais même pas qu'elle existait, ben honnêtement, avec vous. Mais bon, ceci étant dit, il y en a quand même plusieurs aujourd'hui, là. Mais on va y aller droit au but. Un artiste qu'on a parlé de dernièrement, ça se peut que vous l'ayez vu en ville, ça se peut que vous l'ayez vu en tournée. Il est un peu partout, là, ouais. Il a fait une carrière solo, et là, il est dans un groupe. Est-ce que vous pensez que vous savez la bonne réponse? Eh bien, c'est l'anniversaire à Wilfred aujourd'hui. Oui, notre petit Willy local qui célèbre aujourd'hui ses 48 ans. Et on avait mentionné aussi en fin de semaine que Gisabelle, sa conjointe, a finalement sonné la cloche de rémission de 5 ans. Avouez le soulagement pour le couple. Parce que on va se le dire, là. C'est très difficile pour Gisabelle, mais c'est aussi très difficile pour Wilfred d'aller sur scène, de nous donner un bon show comme il fait et d'avoir dans la tête de se demander si sa conjointe est encore malade. Alors vraiment, là, c'est tout un soulagement pour le couple. Alors, félicitations Gisabelle et Wilfred. Bon anniversaire, célèbre tes 48 ans en beauté aujourd'hui.

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4: C'est le temps de parler des journées qu'on célèbre aujourd'hui. Et je vous rassure, celle-ci fait ben du sens. Eh ben, c'est même qu'on ne les remercie pas assez. C'est la Journée internationale des infirmiers et des infirmières aujourd'hui. Eh ben oui, je crois qu'on ne leur dit pas assez merci pour tout ce qu'ils font. Parce qu'on s'entend que derrière grand docteur, il y a toujours grand infirmier ou infirmière, hein? On s'entend. Eh ben, c'est justement aussi la Journée nationale des hôpitaux, hein? Pourquoi pas? La prochaine, bon, ben, messieurs, ça vous concerne aucunement. Vous pouvez aller faire la vaisselle, vous pouvez aller, passer le balai, ce que vous voulez. De toute façon, ça ne vous concerne pas du tout. Non. Mesdames, ouais, un bonheur de la vie, un petit bonheur d'être une femme. C'est la Journée nationale des tampons. Ouais. Et quand je vous ai dit qu'on n'avait pas une de... Ouais, c'est ça. On célèbre les tampons aujourd'hui. Et on célèbre vraiment tout. C'est le cas de le dire. Alors, si on regarde un peu l'historique de cette petite bidule-là, eh ben, le bonheur s'est fait par Johnson & Johnson en 1888. Oui, on a introduit ça... On a introduit ça sur le marché dans les années 1888, grâce à Johnson & Johnson. Oh, vous savez quoi, on va s'arrêter là. Alors, on célèbre ça aujourd'hui. Oh, quel bonheur, quel bonheur. Et mesdames, on va se le dire entre nous, hein, lorsqu'on a nos périodes, ben on est peut-être des fois on est des petites fringales. Donc, ça, je trouve que les deux vont bien ensemble. Aujourd'hui, c'est la Journée nationale du fudge. Hein? Il y en a-tu quelques-unes qui ont fait « Ah, oh, ça serait bon! » Oui, ça serait bon. Mais la journée, genre, mangez ce que vous voulez, ça, c'était hier. Donc, il va falloir qu'on s'en prive un peu aujourd'hui. Ben, c'est comme vous voulez, hein, finalement. Alors, on célèbre tout ça aujourd'hui, ici sur les ondes de la Superstation.

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2: Le hockey junior à le tournoi de la Coupe du Centenaire se poursuivait hier à Summerside. Hier soir, les Bearcats de Truro ont signé une victoire de 6 à 1 face aux Patriots de Toronto, améliorant leur fiche du tournoi à la ronde à 2 victoires et 1 défaite. Leur prochaine partie sera demain soir face aux Bombers de Flin Flon. Également, hier, les Bombers ont signé un gain de 6 à 4 face aux Cubs de Greater Sudbury. Ensuite, les Nationals de Rockland ont vaincu les North Stars de Thunder Bay par la marque de 8 à 2. Ce soir, les Western Capitals feront face aux North Stars de Thunder Bay à compter de 19h30. Au hockey junior majeur, la série finale du trophée Gilles Courteau est maintenant égale 1 à 1 entre les Wildcats et les Saguenayens. Et c'est ce soir que l'action reprendra. Le match numéro 3 sera disputé à Chicoutimi. Au hockey M16AAA, le Storm du Nord-Est souhaite actuellement évaluer l'intérêt des personnes désirant se joindre à son personnel d'entraîneur pour la prochaine saison. L'organisation recherche des personnes passionnées, dévouées et axées sur l'esprit d'équipe qui sont engagées envers le développement des joueurs, autant sur la glace qu'à l'extérieur. Une expérience antérieure en entraînement est considérée comme un atout, mais toutes les personnes intéressées sont encouragées à communiquer avec l'équipe. Si vous souhaitez faire partie du programme Storm ou obtenir plus d'informations, veuillez envoyer un courriel à info.northeasternstorm@gmail.com. Au jeu de l'Acadie, les Jeux régionaux de la délégation Chaleur approchent et les compétitions d'athlétisme seront présentées à la fin du mois de mai. Au préalable, l'organisation invite les jeunes intéressés à tenter leur chance de participer à des cliniques les 16 et 17 mai prochains pour se préparer en vue des qualifications. Le 16 mai, la clinique sera offerte au domaine étudiant de 10h à midi et le 17 mai à la piste de l'école secondaire de Pisiguit, également de 10h à midi. Les cliniques sont offertes gratuitement. Au baseball intermédiaire, les Aigles de Tracadie disputeront leur premier match de la saison sur la route le mardi 26 mai prochain à 19h30 à Chatham Head. Ensuite, ils joueront leur premier match local le jeudi 28 mai à 19h30 contre les Cardinals de Miramichi au parc Raoul-Lozier. Les billets seront disponibles à l'achat. Au volleyball, il y aura un tournoi de volleyball Glow in the Dark organisé par le club de volleyball Péninsule Acadienne le 24 mai prochain. Le tournoi aura lieu à compter de 9h le matin à l'école Marie-Esther de Chipagan. Chaque équipe sera formée de 4 joueurs avec un maximum de 2 joueurs masculins par équipe. Le coût d'inscription est de 100$ par équipe. Pour s'inscrire, veuillez écrire à clubvbpa@gmail.com. C'est le sport régional.
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On parlait de la franchise Dunkin' Donuts qui va faire son retour au Canada. 600 à 700 entreprises qui vont être établies ici. Ça va faire quand même assez compétition avec le Tim Hortons, mais ça va faire aussi compétition avec le McDonald's, on s'entend. Et McDonald's qui décide de lancer une nouvelle gamme permanente de boissons froides pour l'été. Et parmi les nouveautés, il va y avoir des genres de petits sodas là, signature avec des saveurs assez originales. Des boissons splash fraîcheur à base de limonade et des cafés nuages glacés, des mousses froides. Tout ça, là, ça sonne vraiment bon. Alors, c'est vraiment l'événement soif d'été qui revient, qui va commencer le 19 de mai avec vraiment des boissons glacées, rafraîchissantes, vraiment là, saveur été. Est-ce que Dunkin' Donuts va nous offrir le même genre de rafraîchissement? Ben, c'est à suivre.

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1: Avouez que celle-ci, elle était quand même assez facile. En tout cas, j'espère que vous l'avez trouvée facile. Moi, je l'ai trouvée facile. C'est sûr que j'ai la réponse, ça aide bien les choses. Mais bon, c'est le temps de vous dévoiler la chanson à 100 000 à l'heure. Alors, si vous pensez que vous avez eu la bonne réponse, eh bien, que vous avez répondu Ed Sheeran, perfect, ça veut dire que, bravo, vous venez d'embarquer sur la liste des finalistes de ce vendredi pour vous mériter du bon Saint-Hubert. Et ben c'est justement, on se gâte avec la belle voix de Ed Sheeran, perfect, ici sur les ondes de la Superstation.

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0: Les prévisions météo pour ce soir et cette nuit, c'est un ciel partiellement nuageux. Ça se dégage vers minuit avec des vents du nord-ouest de 20 km/h et des rafales à 40, minimum plus 2. Et pour demain, mercredi, c'est le retour du soleil avec des vents du côté du nord-ouest de 20 km/h, des rafales à 40, maximum 16, sauf 10 dans certains secteurs le long de la côte et un indice UV de 5.
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Mais c'est déjà le début de notre dernière heure ensemble de l'émission Le 3 à 7, Renelle Lantaigne avec vous. Et on parle un peu horoscope aujourd'hui. Ouais. Donc, pour la semaine du 11 au 17 de mai, on dit que plusieurs signes du zodiaque pourraient recevoir des bonnes nouvelles en amour ou au travail. Et on parle des signes comme les taureaux, les gémeaux, les cancers, les lions et les capricornes qui sont parmi les signes les plus favorisés là, cette semaine. Donc, si c'est votre signe, apparemment qu'il pourrait y avoir des opportunités professionnelles, de peut-être des petits rapprochements amoureux, des projets qui avancent là, finalement. Alors, on dit que les astres annoncent vraiment des prises de conscience, des changements vraiment importants pour plusieurs signes. Mais les chanceux, là, cette semaine, c'est les taureaux, gémeaux, cancers, lions et capricornes.

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0: Vous êtes toujours bien branchés sur les ondes de la Superstation, l'émission Le 3 à 7 qui se poursuit. Renelle Lantaigne avec vous. Et c'était la belle voix de Tyler Shaw, Run to You. Toujours avec le meilleur de la musique, on poursuit du côté musical avec la belle voix de Catherine Sans Regret, Je n'entends plus.
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2: Les prévisions météo pour ce soir et cette nuit, c'est un ciel partiellement nuageux. Ça se dégage vers minuit avec des vents du nord-ouest de 20 km/h et des rafales à 40, minimum plus 2. Et pour demain, mercredi, c'est le retour du soleil avec des vents du côté du nord-ouest de 20 km/h, des rafales à 40, maximum 16, sauf 10 dans certains secteurs le long de la côte et un indice UV de 5.
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4: Hockey Junior A, hier soir, les Bearcats de Truro ont signé une victoire de 6 à 1 face aux Patriots de Toronto, améliorant leur fiche du tournoi à la ronde à 2 victoires et une défaite. Leur prochaine partie sera demain soir face aux Bombers de Flin Flon. Ce soir, les Western Capitals feront face aux North Stars de Thunder Bay à compter de 19h30. Au hockey junior majeur, la série finale du trophée Gilles Courteau est maintenant égale 1 à 1 entre les Wildcats et les Saguenayens. Et c'est ce soir que l'action reprendra. Le match numéro 3 sera disputé à Chicoutimi. Au hockey M16 AAA, le Storm du Nord-Est souhaite actuellement évaluer l'intérêt des personnes désirant se joindre à son personnel d'entraîneur pour la prochaine saison. Si vous souhaitez faire partie du programme Storm ou obtenir plus d'informations, veuillez envoyer un courriel à info.northeasternstorm@gmail.com. Et au baseball intermédiaire, les Aigles de Tracadie disputeront leur premier match de la saison sur la route le mardi 26 mai prochain à 19h30 à Chatham Head. Ensuite, ils joueront leur premier match local le jeudi 28 mai à 19h30 contre les

Bon, là, je sais pas si il se sent peut-être menacé, qu'il aurait besoin d'un bouclier pour le protéger. On parlait tantôt des répercussions financières que ça l'a déjà. On parle de 29 milliards de dollars depuis le début de la guerre au Moyen-Orient. Et là, Monsieur Trump voudrait rajouter quelque chose pour se protéger, ce qu'on appelle le Golden Dome. C'est un genre de projet bouclier antimissile. Et oui, c'est Monsieur Trump qui veut ça à sa demande. Et ça pourrait coûter 1200 milliards de dollars sur 20 ans. Fait que c'est sur 20 ans. C'est pas si pire que ça, finalement. On a été inspiré du dôme de fer israélien, hein, on s'entend. Et ce système-là viserait à intercepter des missiles grâce à des satellites dans l'espace. Et on dit que plusieurs experts jugent que le projet irréaliste est très coûteux, tandis que la Chine et la Russie disent, ben, ça serait peut-être une bonne idée. Vous savez quoi? C'est pas fou, l'idée. Alors vraiment, on a un mélange d'opinions ici. Est-ce que vous pensez que Donald Trump va imposer cette dette-là au pays? Et là, la mission qu'on vient tout juste d'avoir, d'aller dans l'espace, est-ce que ça aurait un lien avec tout ça?

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8: Eh bien, c'est déjà tout pour le 3-7 pour aujourd'hui. C'était Renaud Lantigne avec vous depuis 3h cet après-midi. Ce fut encore une fois un plaisir de vous accompagner cet après-midi jusqu'à l'heure du souper. Eh bien, je vous souhaite une excellente soirée, une bonne partie des Canadiens. Je nous souhaite que les Canadiens gagnent ça, là, d'une victoire tout simplement spectaculaire. Eh bien, c'est un retour demain, même heure, même poste. D'ici là, bisous, bisous. Ciao!

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